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2: La chanson dont on va parler aujourd'hui a eu un succès international et même mondial en 1964. Elle a été numéro 1 aux États-Unis, au Canada et au Royaume-Uni. Johnny Hallyday en a chanté une adaptation en français. Elle raconte l'histoire d'une vie qui a mal tourné dans la Nouvelle-Orléans, mais les interprétations sont nombreuses. C'est The House of the Rising Sun. Je vous fais écouter la version qui a eu le plus de succès par The Animals.

0: C'était The House of the Rising Sun, chanté par The Animals en 1964, mais le plus ancien enregistrement connu de cette chanson date quand même de 1928.
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1: Bonjour à tous, aujourd'hui dans le Point Lexico, on va parler cailloux. Est-ce que vous avez déjà essayé de faire deux choses en même temps, le tout en une seule et même action? Par exemple, quand on va faire les courses au centre commercial dans lequel se trouve également une pharmacie, cela nous permet d'acheter le fameux médicament dont on a besoin, en plus de faire ses courses. Et le tout en un seul et même trajet, mesdames, messieurs. C'est ce qu'on appelle faire une pierre deux coups. La première attestation de cette expression date du XVIe siècle qu'on retrouve chez Montaigne, mais il est probable qu'elle existait bien avant sous une autre forme, mais malheureusement, on n'a aucune attestation écrite. La métaphore est très simple, c'est l'idée qu'avec le jet d'une seule pierre, on arrive à tuer à l'origine deux oiseaux d'un seul coup. Cette expression s'utilise donc au sens propre, même si, évidemment, aujourd'hui, on ne chasse plus à la fronde et à la pierre, et encore moins les oiseaux, comme au sens figuré, où là, elle signifie plutôt atteindre deux objectifs ou plus en faisant une seule action. On note également que l'idée de tuer les oiseaux avec un jet de pierre a également disparu de l'expression moderne « faire une pierre deux coups ». Globalement, dans toutes les langues du monde, on retrouve l'idée du jet de pierre sur les oiseaux, comme en chinois où l'on dit « un coup de pierre, deux oiseaux ». En revanche, dans les pays de l'Est, l'oiseau est remplacé plutôt par un « lapin ». Et notons aussi qu'en Allemagne, on dit « tuer deux mouches avec une tapette ». Voilà, c'est tout pour aujourd'hui et on se retrouve la semaine prochaine pour une autre expression française ou un autre mot expliqué dans le Point Lexico.

Jour 43. Cher carnet, j'arrive tout doucement vers les dernières étapes de mon voyage. Je m'apprête à effectuer mon 9e voyage dans le monde de la musique pour y trouver comment l'expérimentation y prend forme. J'ai eu l'occasion de beaucoup tourner autour du rock, du métal et de la musique électronique. Et de la même manière que mon précédent voyage dans la ville du hip-hop et du rap, je me rends compte à ce stade que je n'ai jamais parlé d'un genre, peut-être d'ailleurs le plus important du monde des musiques actuelles, le jazz. Alors il est grand temps de rendre honneur au père de la musique qu'on écoute presque tous et toutes. Jour 46. Me voici enfin dans cette ville. Une ville qui ressemblerait presque au quartier du hip-hop, mais elle est beaucoup plus ancienne, et on sent qu'il y a du vécu ici. Les rues que j'arpente sont à l'image du genre, hétérogènes, populaires, et pleines d'une histoire marquée de choses horribles. Car oui, il est impossible de parler du jazz et de son histoire sans parler de la condition des personnes noires aux États-Unis. Car cette condition a été déterminante dans beaucoup d'aspects de cette musique, et même beaucoup d'aspects musicologiques. Et il y a une personne dans le jazz, extrêmement importante, qui a beaucoup expérimenté et qui confirme ce que je viens de dire. Cette personne, c'est Miles Davis. Miles Davis est certainement l'artiste le plus influent du genre. De son propre aveu, il a changé le cours de la musique 5 ou 6 fois. Et si ça peut paraître prétentieux, il a raison. Je pourrais sans aucun problème lui consacrer un épisode à part entière tant sa carrière est vaste et qu'il a constamment amené le jazz plus loin. Son premier pas dans cette direction, c'est avec l'album Birth of the Cool. Un album qui est une réaction au bebop, le sous-genre du jazz le plus populaire à l'époque, donc dans les années 40-50. C'est un album lent, qui prend son temps, comparé au rythme et au changement d'accord effréné du bebop. Mais il remettra une couche avec Kind of Blue sorti en 59. Un album encore plus lent, où les notes peuvent vraiment prendre de la place et s'étirer comme bon leur semble. Comme sur le morceau Blue and Green, dont voici un extrait.

Mais Miles Davis ne s'arrêtera pas là, et il continuera de repousser les limites du jazz. Une des périodes les plus connues dans ce chemin vers l'expérimentation, c'est la période dite électrique, avec notamment deux albums, In a Silent Way et Bitches Brew, sortis respectivement en 69 et 70. Dans les années 60, il rencontre Jimi Hendrix et d'autres musiciens de cette période, et qui ont comme point commun de jouer sur des instruments électriques, ce que Miles Davis va ajouter à son instrumentarium. Mais Miles Davis va aussi donner des instructions très vagues à ses musiciens, leur laissant la possibilité d'improviser de manière très libre. Il a par exemple dit à son guitariste « Joue comme si tu ne savais pas jouer ». Et toutes ces influences s'entendent plutôt bien sur le morceau « Bitches Brew », dont voici un extrait.

Il touchera au jazz fusion, à la funk et même au rap avec son album posthume, Doobop. Mais il est temps de parler d'autres artistes. Et une autre personne extrêmement connue qui a fait avancer le jazz sur les chemins de l'expérimentation, c'est John Coltrane. De la même manière que Miles Davis, John Coltrane a cherché à amener le jazz plus loin et est notamment connu pour être une des grandes figures du free jazz. Le free jazz est une musique grandement improvisée et qui rompt avec une grande partie des préceptes de la musique savante occidentale, tels que l'harmonie fonctionnelle ou le rythme. L'improvisation n'est pas encore totalement libre, mais elle est beaucoup moins guidée que ce qu'elle pouvait l'être dans d'autres courants du jazz. Habituellement, le jazz est constitué d'un thème, puis un instrument improvise, puis on revient au thème, puis un autre instrument improvise, et ainsi de suite. De plus, on a une grille d'accords qui reviennent, et un rythme ainsi qu'une signature rythmique stable. Or, dans le free jazz, les accords sont puisés là où on veut, et même si le tempo reste à peu près stable, il peut y avoir des changements dans le rythme. Voici pour illustrer mon propos un extrait du morceau Lover, issu de l'album The Last Train.

Mais John Coltrane n'est pas la seule figure importante du free jazz. Si son nom est très connu du grand public, on peut également citer Cecil Taylor ou Ornette Coleman comme précurseurs du mouvement, et Sun Ra ou The Art Ensemble of Chicago comme autres noms connus. Et pour donner un panel assez large de comment ça pouvait sonner, voici un extrait de The Circle with a Hole in the Middle de Ornette Coleman, Door of Cosmos de Sun Ra et enfin Thème libre de The Art Ensemble of Chicago.

Si pour certains, le free jazz n'est qu'un refus des codes conventionnels de la musique, elle est aussi pour certains une volonté de retourner aux racines noires du jazz. Et il est temps de parler du côté plus sombre de l'histoire du style, et pourtant essentiel à sa juste compréhension. Mais avant de parler de l'aspect sociologique de la chose, je vais expliquer pourquoi, d'après moi et d'autres personnes étudiant la musicologie, le jazz a été un vrai bouleversement. Le jazz est en effet à la base d'une des plus grandes révolutions de l'histoire de la musique occidentale. Je sais que ça peut sonner un peu grandiloquent, mais je m'explique. Il y a à mes yeux deux révolutions majeures qui ont marqué de manière significative la musique occidentale. La première, c'est au Moyen-Âge, au XIVe siècle, au moment où l'harmonie est devenue au centre de la composition. Ça correspond à la période de l'Ars Nova, art nouveau, en opposition à l'Ars Antiqua, art ancien. Avant, le chant était monophonique, c'est-à-dire qu'il n'y avait qu'une seule note chantée en même temps par tout un chœur. Il y avait des mélodies, mais tout le monde chantait la même en même temps. Avec l'Ars Nova, on commence à faire 2, 3 ou même 4 notes en même temps. Maintenant, ça nous paraît aberrant d'imaginer une musique fondée que sur une seule mélodie presque sans harmonie. Et justement, toute la musique savante occidentale, qu'on appelle aussi musique classique, est basée sur ça. L'harmonie est au cœur des musiques baroques, classiques, romantiques. Et le jazz, lui, qu'est-ce qu'il a pu faire d'équivalent au fait de créer tout un système sur lequel on s'est basé pendant des siècles? Eh bien, il a changé qui définissait les règles. Je parlais avant de musique baroque, classique et romantique. Mais toutes ces musiques, c'était la musique d'une certaine élite, une élite intellectuelle, sociale, celles et ceux qui avaient de l'argent, qui pouvaient s'instruire, pas par le bas-peuple. C'était de la musique faite par des bourgeois, destinée à des bourgeois. Vous en faites pas, le peuple plus pauvre faisait aussi de la musique, mais elle a failli se perdre à cause du manque de traces écrites. C'est ce qu'on appelle aujourd'hui les musiques traditionnelles, et sans quelques passionnés qui sont allés collecter tout ce patrimoine, on l'aurait peut-être perdu. Mais le jazz, c'est une musique faite par le peuple, pour le peuple. Enfin, c'est plus compliqué, mais j'y reviendrai plus tard. Car ce n'est pas n'importe quelle population, mais la population noire américaine qui à l'époque vivait encore sous un tas de règles ségrégationnistes. Et des instruments utilisés à certains concepts musicaux, cet héritage noir est à la base du jazz et du blues, soit les deux genres qui ont donné ensuite naissance à toute la musique actuelle qu'on connaît maintenant. Par exemple, les premiers bluesmen jouaient sur des instruments faits maison. Et un des exemples d'instruments les plus intéressants, c'est celui de la batterie. La batterie est en effet le premier méta-instrument, c'est-à-dire que la batterie est en fait constituée de plusieurs instruments déjà existants. La grosse caisse et la quête claire sont des instruments d'orchestre et de fanfare militaire à la base. Les toms sont issus d'Amérique latine et d'Afrique, les cymbales, elles, sont originaires de l'Asie de l'Ouest jusqu'en Inde. Les premières traces de la batterie remontent à 1906 et a subi beaucoup d'évolutions pour devenir l'instrument qu'on connaît maintenant. La batterie à elle seule porte tout ce que j'essaye de dire, à savoir que les populations racisées d'Amérique du Nord sont à la base de changements importants. Maintenant, la batterie nous semble faire partie du paysage des instruments comme le violon ou le piano, alors qu'elle a à peine plus d'un siècle. Mais les parties qui la constituent sont vieilles de plus de 5000 ans pour certaines d'entre elles. L'harmonie dans le jazz est aussi très différente et complètement modifiée, et les traditionnelles triades s'enrichissent pour devenir des accords de 9e, 11e ou 13e. Bon, petit cours d'harmonie express. Un accord est un empilement de tierces, majeures ou mineures. On part d'une note fondamentale, on y ajoute une tierce, puis la tierce de cette tierce, soit la quinte de la note fondamentale. Je vais donner un petit exemple. Donc si on part de Do, on y ajoute un Mi et un Sol, on obtient l'accord de Do majeur. On dit majeur parce que l'intervalle entre Mi et Do est une tierce majeure. Mais si on remplace le Mi par un Mi bémol, on a une tierce mineure. Donc si on repart de Do, on y ajoute un Mi bémol et un Sol, on obtient l'accord de Do mineur. Mais là, je joue des triades, des accords de 3 notes. Or, on peut faire des accords de 4 notes, qu'on appelle de 7e. 7e parce qu'on rajoute la 7e note de la fondamentale. Donc dans le cas de notre accord de Do majeur, la 7e, c'est Si. Ou des accords de 5 notes, donc de 9e. De 6 notes, donc de 11e. Et on peut encore altérer davantage les accords, leur donnant des saveurs vraiment uniques. Comme par exemple cet accord de Do 9 bémol 7 sus 4. Bon, là, il est hors contexte, mais au milieu d'autres accords, il peut devenir très intéressant. Et enfin, pour revenir sur les problèmes liés au racisme, c'est malheureusement quelque chose qui s'est infusé dans le jazz. Par exemple, le bebop était une réaction au swing, un genre très populaire dans les années 30, et à ce moment très apprécié des blancs. Certains jazzmen noirs sont allés jusqu'à dire que c'était une forme de vol de leur culture et de leurs racines. Le bebop est donc moins dansant et plus intellectuel, le but étant de remettre le focus sur la musique et non de faire danser la bourgeoisie blanche qui était en train de se réapproprier la chose. Miles Davis a également été victime d'une altercation très musclée avec la police. En 1959, alors qu'il était simplement en train de fumer une cigarette devant un club dans lequel il allait jouer, des policiers lui ont demandé de partir. Il s'est défendu, disant qu'il faisait simplement son travail, mais les policiers ne l'ont pas cru, l'ont tabassé et l'ont amené au commissariat. Cet événement s'est passé quelques jours à peine après la sortie de Kind of Blue, dont je parlais plus tôt.
un des albums qui a changé la face du jazz à jamais. Kind of Blue, avec son jazz modal très lent et encore moins dansable que le bebop, est totalement inscrit dans cette dynamique un peu bizarre, cette espèce de va-et-vient du jazz entre une musique noire, reprise par les blancs, puis remodifiée par les noirs, et ainsi de suite. Et si cette dynamique est presque inexistante de nos jours, c'est en grande partie parce qu'elle se joue désormais dans un autre genre issu des populations noires américaines, le rap. Le racisme, lui, persiste toujours, et la musique qui passe actuellement en fond est une musique du trompettiste Christian Scott, Ku Klux Police Department, qu'il a composé après s'être lui aussi fait brutaliser par la police alors qu'il rentrait d'un concert en 2008. Bon, j'ai beaucoup parlé, mais cela me semblait important d'expliquer que quand on parle de musique actuelle, le contexte y est souvent pour beaucoup dans ce qu'elle est, autant musicalement que lyriquement. Et maintenant que c'est fait, il est temps de retourner à notre exploration du jazz expérimental. Un de mes artistes préférés et que vous connaissez déjà, c'est le saxophoniste Colin Stetson. Et vous le connaissez parce que c'est lui qui a fait la musique dont je me sers dans mon intro.

Cette musique, c'est The Rest of Us, issue de l'album Never Were The Way She Was, un album collaboratif de Colin Stetson et Sarah Neufeld. Et oui, tout ce que vous venez d'entendre, ce n'est littéralement qu'un violon et un saxo. Sans retouche, et tout fait en une prise. Colin Stetson a comme particularité de jouer en utilisant la technique du souffle continu, qui lui permet de faire du son en continu avec son saxophone pendant plusieurs minutes sans s'arrêter. Il arrive en fait à reprendre son souffle tout en expirant de l'air pour continuer de produire du son. Si c'est déjà impressionnant en soi, il a également un truc bien à lui, c'est qu'il installait des micros dans son saxophone, de manière à pouvoir capter les sons percussifs de fermeture des clés de l'instrument. Mais c'est pas fini, il arrive aussi à chanter en même temps qu'il fait tout ça. Le résultat est une musique hypnotique et psychédélique dont le style est très identifiable. Voici du coup un extrait du morceau The Sun Roars Into View, issu du même album, et La Cool's on the Fold, issu de son dernier album solo, All This I Do For Glory.

Un autre projet intéressant dans le genre, c'est le Kilimanjaro Dark Jazz Ensemble. Un groupe de musique improvisée, mais qui au lieu d'improviser sur du jazz plus standard, improvise sur de la dark ambiante, de la trip-hop ou de l'IDM, que des genres dont j'ai déjà pu parler dans de précédents voyages d'ailleurs. Leur musique est justement un voyage sombre et planant, très intéressant et innovant. Car l'apport de l'improvisation dans ces genres généralement assez répétitifs est un vrai plus. Voici un extrait de leur album live, I Foresee the Dark Ahead If I Stay, avec le morceau Adaptation of a Koto Song.

Dans un style plus proche du jazz qu'on connaît mais semblable au Kilimanjaro Dark Jazz Ensemble, il y a le Boren und der Club of Gore, qui eux aussi jouent dans un jazz ambiant et sombre, avec cependant des morceaux plus conventionnels, comme le morceau Prowler, dont voici un extrait.

Le jazz est une musique essentielle dans l'histoire des musiques actuelles. Du blues et du jazz, on peut remonter à presque tout ce qui a suivi. À l'exception peut-être de ce qui est issu des musiques électroniques. Ce qui ferait des musiques électroniques une troisième grande révolution? Bon, c'est une autre question et c'est hors sujet. Et encore, le rap, bien que très électronique, partage beaucoup en commun avec le jazz. Comme l'art de l'improvisation, le fait de montrer qu'on est le meilleur ou les battles d'entre musiciens. L'expérimentation y a pris tellement de formes, au point où son existence même en fait quelque chose qui a tracé sa propre voie, et pas une quelconque forme de canon. On pourrait presque faire au jazz le reproche qu'il soit devenu un canon à part entière, mais même là, le jazz a continué à se métamorphoser. Que ce soit à l'époque où il dominait, comme avec Miles Davis ou John Coltrane, ou maintenant, où des artistes s'efforcent à lui donner une nouvelle peau, comme Colin Stetson et les autres que j'ai pu citer avant, mais aussi d'autres, comme Émile Parisien ou Chris Potter. Et dans une ambiance clairement pas expérimentale et plus pop, mais que j'aime beaucoup, il y a Mammal Hands. Et tant qu'à faire, pour continuer dans les groupes que j'aime, je ne peux que vous conseiller Snarky Puppy. Le jazz est un monstre quand on parle de musique. L'explorer aura été pour moi quelque chose de très intense, et j'espère lui avoir correctement rendu hommage. Et c'est avec un pincement au cœur que je vous annonce que c'est mon dernier voyage dans le monde de la musique expérimentale. J'ai encore des choses à vous raconter, mais mes prochains voyages, qui seront les derniers de ce carnet, ne parleront plus de l'expérimentation dans la musique. J'espère que ce dernier voyage vous aura plu, et sur ce, à très bientôt pour la suite du carnet d'exploration.

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1: Je suis à Strasbourg depuis 60 ans. Je suis moitié algérienne, moitié charentaise. Je suis née à Constantine, la ville d'Enrico Macias. Comme mon papa, il était attaché militaire, on voyageait partout. J'ai passé la plupart de ma jeunesse en Charente, à Marseille. J'adore voyager. Dans n'importe quel pays, on apprend plein de choses. On découvre des choses, on fait des amis. J'ai fait une croisière de rêve juste après ma retraite, en 2011. Et j'ai gardé des amis depuis 2011 jusqu'à maintenant. Et puis on parle de cette croisière et c'était vraiment formidable.
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1: Les Africains ont fait alors un repas pour nous. Voilà madame, voilà ce qu'on mange chez nous. C'était bon, hein. Et quand je suis rentrée avec ce truc, mon père a dit, mais qu'est-ce que t'as là, ce truc? Moi, je savais pas trop comment lui dire. Et je sais plus comment ça s'est terminé. Mais finalement, il a trouvé très, très bon. Et il a fait aussi un repas. Et il a dit, tiens, apporte ça à tes copains. Je dis, c'est pas mes copains. Il a dit, apporte-leur. Et tu dis, c'est comme ça qu'on mange en Alsace. Alors je suis allée, je leur ai apporté. Ils étaient très contents. Je leur disais 100 fois, je ne suis pas une madame, je suis une mademoiselle ou une jeune fille. Jeune fille, ils ne savaient pas trop ce que c'était. Et je leur ai dit l'âge, mais bon, ils ne comprenaient pas trop. Alors chaque fois qu'ils me disaient madame, madame, parce qu'ils parlaient comme ça, hein, je dis je ne suis pas une madame, jusqu'à ce qu'ils aient enfin compris. Je pense souvent à eux comme ça.
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2: Aujourd'hui, on va parler d'une chanson peu connue qui date de 1967. Neil Diamond, dans son album Just For You, chante « Girl, you'll be a woman soon ». Mais elle connaît une seconde vie quand, en 1994, sort un film qui va avoir un succès mondial. Un certain Quentin Tarantino utilise une reprise de cette chanson dans Pulp Fiction. Elle est utilisée par le réalisateur à un passage clé du film, quand un des personnages principaux fait une overdose. C'est une chanson très forte. On écoute la reprise utilisée dans le film par Urge Overkill. Good.

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1: Les géants de Nideck. Le château de Nideck, en Alsace, est composé de deux ruines sur une colline en forte pente. Cette curiosité d'installation et la présence proche d'une grande cascade très bruyante ont donné naissance à une légende qui se transmet de père en fils depuis de nombreuses générations.
2: Je vais te confier un secret qui te concerne tout particulièrement.
1: La légende raconte que le château était habité par un couple de géants et leur petite fille. Un jour d'ennui, celle-ci se promena jusqu'à la plaine d'Alsace et découvrit ce qu'elle prit pour des jouets vivants. Une fois rentrée au château, son père lui expliqua qu'il s'agissait d'hommes et qu'il fallait les laisser à leur place car ils cultivaient la terre pour nourrir les géants. Ainsi, n'ayez pas peur des géants du Nideck. Nous sommes importants à leurs yeux.
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3: On avait tous les instruments de la fanfare dans la cave. Et on avait la chance, il y avait un magasin dessus. Donc on avait une très grande cave. Alors on a dormi, mangé, on avait une cuisinière. Il y a un bébé qui est né à la cave. Et bon, on savait que ça bombardait régulièrement. Alors on était déchaînés quand c'était calme. Et puis dès que ça bombardait, on priait de plus en plus fort. On avait deux dames qui priaient de plus en plus fort. Et puis, finalement, je pense que ça a été une époque où j'ai beaucoup ri.
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1: Bonjour à tous, c'est Mickaël et pour votre reportage, j'ai décidé d'enfiler ma tenue d'archéologue à la découverte du musée Adolphe Michaelis au palais universitaire de Strasbourg. Un musée situé au sous-sol de l'université qui expose des moulages de statuaires de l'Antiquité. Et pour nous en parler plus en détail, j'ai donc interviewé deux étudiants en archéologie antique, Marion Bouteloup et Corentin Voisin. Ils reviennent ensemble sur la création du musée des moulages.
2: Initialement, c'est parti de l'initiative d'un professeur d'archéologie qui était le premier professeur d'archéologie à Strasbourg, qui s'appelait Adolphe Michaelis, c'est lui d'ailleurs qui donne son nom au musée, qui voulait réunir une collection de moulages pour pouvoir faire des cours avec ses étudiants, qui étaient exposés directement donc dans le palais universitaire. Et donc devant ces moulages, les étudiants pouvaient se former à l'archéologie et à l'art grec et romain essentiellement, mais aussi à d'autres périodes, égyptiennes et orientales par exemple.
1: Après ce rappel historique, je me suis demandé quel est l'intérêt d'étudier cet aspect spécifique de l'archéologie, à savoir le moulage antique.
2: Alors aujourd'hui, les moulages, c'est un support avant tout pédagogique, puisqu'il permet aux élèves de se former à la sculpture, à l'art et à l'architecture grecque, par exemple. C'est aussi un moyen de faire un certain nombre d'expérimentations lors de cadres d'exposition, notamment dans le cadre de la polychromie. On a eu par exemple récemment des expositions qui permettaient de repeindre ces différents moulages et de diffuser cette image auprès d'un public toujours plus large. Et enfin, il ne faut pas oublier que les moulages, ce sont aussi des collections universitaires, donc ils sont amenés à être visités par le plus grand nombre.
1: Dans les recherches archéologiques, on parle beaucoup de la polychromie, mais c'est quoi concrètement ?
3: En fait, ce qu'on appelle la polychromie antique, c'est vraiment les couleurs qui étaient appliquées sur les sculptures, alors que ce soit des reliefs, de la statue en ronde bosse. Et c'est vraiment l'idée d'appliquer des couleurs pour faire ressortir certains éléments dans le décor ou dans les vêtements que peuvent porter les sculptures. Puisque comme aujourd'hui, les œuvres sont conservées plutôt en marbre blanc sans leurs traces de polychromie, on mène de nombreuses études pour essayer de restituer l'aspect que pouvaient avoir les œuvres avec les couleurs.
1: L'étude des moulages permet surtout de déterminer avec précision l'apparence des statues de l'époque. Pour cela, un outil peut s'avérer utile, le mapping vidéo. Corentin nous explique en quelques mots en quoi cela consiste.
2: Avec ces sessions de mapping, tout simplement, on utilise des restitutions en trois dimensions des moulages. Ensuite, il va y avoir un traitement par infographie qui va permettre d'appliquer un certain nombre de couleurs sur les répliques en trois dimensions de ces moulages. Et enfin, par un système de projection avec un vidéoprojecteur, on peut tout simplement redonner l'aspect de la polychromie antique simplement devant le spectateur qui peut venir ainsi les admirer sans avoir à altérer par exemple la surface du moulage.
1: Recréer des répliques de statues antiques exige un travail minutieux et conséquent. Cela passe bien sûr par plusieurs étapes. L'occasion pour Corentin de nous résumer le déroulement.
2: En fait, les moulages, ce sont initialement des copies justement de sculptures antiques. Lorsqu'on les a réalisées au 19e siècle, on ne se posait pas la question de savoir si on allait éventuellement effacer des traces de surface. Donc tout simplement, ce qu'on faisait, c'est qu'on appliquait des moules qui prenaient ensuite la forme des statues et qui ensuite permettaient de donner un moulage tout simplement en coulant par exemple du plâtre dans une espèce de support en latex par exemple. Aujourd'hui, on fait plutôt des répliques à partir de copies, c'est-à-dire qu'on va par exemple avoir quelqu'un, un sculpteur spécialisé qui va copier l'œuvre originale et ensuite on va appliquer les mêmes méthodes de moulage mais sur la copie de cette œuvre.
1: Et si vous êtes passionné par l'archéologie et que vous voulez contempler les statues de vos propres yeux, sachez que vous pouvez visiter le musée gratuitement les lundis, mercredis et vendredis de 14h à 18h. Zoom sur votre région, c'est fini pour aujourd'hui. On se retrouve la semaine prochaine. Ciao tout le monde.
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2: Avec Sarah Lunyanga-Conki, chargée de communication parrainage au CEL, le mot imposé est aujourd'hui « grandir ».
3: Ah, grandir. Quand j'étais plus petite, je me disais, j'ai hâte de grandir. Et quand j'ai grandi, je me suis dit, finalement, c'était bien quand j'étais petite et quand j'étais plus jeune. Grandir, aujourd'hui, avec le recul et la maturité, je me dis que c'est vraiment important. Quand je vois ma mentalité d'avant, d'enfant, et aujourd'hui, maintenant, je me dis, j'ai vraiment grandi. Il y a des choses où j'ai vraiment évolué. Grandir, c'est pas toujours évident, c'est pas toujours facile, mais au final, c'est un résultat qui est magnifique et extraordinaire. Je suis contente d'avoir grandi et je suis contente de continuer à grandir. Je pense que voir la vie avec les yeux d'un enfant, c'est la plus belle des choses. Et en même temps, grandir avec cette maturité où on se dit que voilà, si par exemple, il y a des difficultés, il y a des épreuves, et ben en fait, on peut surmonter, on peut réussir, on peut affronter et puis rebondir. Avoir cette innocence tout en ayant cette maturité, c'est l'équilibre qu'il faut avoir pour moi.
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0: Bonjour à tous. À la une de l'actualité, plus de 439 000 Français ont demandé l'aide des carburants pour les grands rouleurs. 100 euros destinés aux travailleurs modestes qui utilisent beaucoup leur voiture. Ils devraient commencer à la percevoir dès ce mois de juin. Le gouvernement a également prolongé plusieurs dispositifs de soutien face à la hausse des prix des carburants, coût total estimé à 1,2 milliard d'euros. Plusieurs changements entrent en vigueur également aujourd'hui, en ce lundi 1er juin. Le SMIC augmente d'une trentaine d'euros pour atteindre 1 477 euros net par mois, une hausse automatique en période d'inflation. Le prix du gaz baisse de 4,8%. Le gouvernement renforce aussi les aides pour les véhicules utilitaires et poids lourds électriques. Réchauffer les relations entre Paris et Alger, le ministre de l'Intérieur, Laurent Nunez, reçoit aujourd'hui à Paris son homologue algérien. Les discussions vont porter notamment sur la sécurité, la lutte contre la criminalité organisée, les questions migratoires et la sécurité civile. Le cas du journaliste Christophe Glaise, incarcéré en Algérie, sera aussi évoqué. Okay. Sauver sa peau, c'est la campagne de prévention pour alerter sur les risques liés à l'exposition aux UV. Le syndicat national des dermatologues vénérologues met en garde contre les mauvaises habitudes des Français face au soleil. Une surexposition aux rayons UV peut entraîner des risques importants comme des cancers de la peau, notamment des mélanomes. Les spécialistes rappellent l'importance de bien se protéger du soleil. Marie-Estelle Roux fait partie du SNDV.
1: Il est très important que les cancers de la peau soient détectés tôt pour être pris en charge tôt et ainsi pouvoir être guéri. Donc la meilleure façon est de faire un autodépistage. Donc ce que l'on recommande, c'est que chacun examine sa peau, regarder la peau de tous les côtés, dans les plis. Et ce qu'il faut rechercher sur sa peau, c'est voir si quelque chose de nouveau apparaît, une tache avec plusieurs couleurs qui se modifient, ou si une petite lésion ne cicatrise pas. À ce moment-là, on doit consulter un dermatologue afin d'avoir un avis spécialisé.
0: Des propos recueillis par Mylène Debac. En 2023, le nombre de nouveaux cas de mélanome était estimé à près de 18 000. Les célébrations du PSG se sont achevées hier soir au Parc des Princes. Les joueurs parisiens y ont été accueillis par un stade complet après leur passage à l'Elysée. Après aussi leur parade devant près de 100 000 supporters au Champ de Mars, Emmanuel Macron a salué la fierté de Paris et de toute la France. Il a aussi condamné les violences après la finale. A passé une très belle journée.
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2: Chaque jour, un brin de culture générale sur le monde digital. Qui n'a jamais pesté contre sa connexion Internet qui ne permettait pas d'ouvrir une page web ou bien de lire une vidéo en haute définition ? Que ce soit pour lire ses mails, regarder la météo, s'informer des dernières actualités, partager la photo originale de son petit cousin ou regarder en boucle la dernière vidéo virale sur TikTok, Internet a pris une place importante dans notre quotidien.
3: Mais quel est l'Internet le plus rapide du monde ? Quels sont les petits chanceux qui vivent dans un milieu urbain, qui possèdent la meilleure connexion de toute la région ? C'est le sujet du jour de Daily Binary.
2: En Europe, ce sont des pays comme la Suisse ou la Hongrie qui font la course en tête, tandis que la France et l'Allemagne sont dans le milieu de peloton. Et en bon dernier, nous trouvons des pays tels que l'Italie ou le Portugal qui se retrouvent un peu à la traîne.
3: Quant au record mondial, il ne se retrouve pas sur Terre, mais bien dans l'espace. Le réseau le plus rapide du monde est celui qui permet aux astronautes de communiquer entre eux. La NASA a mis en place la technologie la plus avancée pour garder le contact avec la Terre.
2: Et pour finir, le record absolu qui a été obtenu en conditions de laboratoire culmine à 319 terabits par seconde, un chiffre démentiel que l'on peut difficilement se représenter. Pour donner un ordre d'idée, cela permet de télécharger l'ensemble du catalogue de Netflix en moins d'une seconde. Néanmoins, aucune technologie ne permettrait de traiter un aussi grand nombre de données en si peu de temps.
3: C'était Daily Binary. Rendez-vous demain pour une nouvelle dose de culture générale.

0: Bonjour à tous. À la une de l'actualité, plus de 439 000 Français ont demandé l'aide des carburants pour les grands rouleurs. 100 euros destinés aux travailleurs modestes qui utilisent beaucoup leur voiture. Ils devraient commencer à la percevoir dès ce mois de juin. Le gouvernement a également prolongé plusieurs dispositifs de soutien face à la hausse des prix des carburants, coût total estimé à 1 milliard 200 millions d'euros. Plusieurs changements entrent en vigueur également aujourd'hui, en ce lundi 1er juin. Le SMIC augmente d'une trentaine d'euros pour atteindre 1 477 euros net par mois, une hausse automatique en période d'inflation. Le prix du gaz baisse de 4,8%. Le gouvernement renforce aussi les aides pour les véhicules utilitaires et poids lourds électriques. Réchauffer les relations entre Paris et Alger, le ministre de l'Intérieur, Laurent Nunez, reçoit aujourd'hui à Paris son homologue algérien. Les discussions vont porter notamment sur la sécurité, la lutte contre la criminalité organisée, les questions migratoires et la sécurité civile. Le cas du journaliste Christophe Glaise, incarcéré en Algérie, sera aussi évoqué. Okay. Sauver sa peau, c'est la campagne de prévention pour alerter sur les risques liés à l'exposition aux UV. Le syndicat national des dermatologues vénérologues met en garde contre les mauvaises habitudes des Français face au soleil. Une surexposition aux rayons UV peut entraîner des risques importants comme des cancers de la peau, notamment des mélanomes. Les spécialistes rappellent l'importance de bien se protéger du soleil. Marie-Estelle Roux fait partie du SNDV.
1: Il est très important que les cancers de la peau soient détectés tôt pour être pris en charge tôt et ainsi pouvoir être guéri. Donc la meilleure façon est de faire un autodépistage. Donc ce que l'on recommande, c'est que chacun examine sa peau, regarder la peau de tous les côtés, dans les plis. Et ce qu'il faut rechercher sur sa peau, c'est voir si quelque chose de nouveau apparaît, une tache avec plusieurs couleurs qui se modifie, ou si une petite lésion ne cicatrise pas. À ce moment-là, on doit consulter un dermatologue afin d'avoir un avis spécialisé.
0: Des propos recueillis par Mylène Debacq. En 2023, le nombre de nouveaux cas de mélanome était estimé à près de 18 000. Les célébrations du PSG se sont achevées hier soir au Parc des Princes. Les joueurs parisiens y ont été accueillis par un stade complet après leur passage à l'Elysée. Après aussi leur parade devant près de 100 000 supporters au Champ de Mars, Emmanuel Macron a salué la fierté de Paris et de toute la France. Il a aussi condamné les violences après la finale. A passé une très belle journée.

0: 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Paroles de nos aînés. Une petite pensée sur l'amour. Elle a menti au chauffeur.
1: On était à l'école de perfectionnement Célesta. Un soir, je rentre avec ma bicyclette chez moi, Ibrahim. Je rentre. Qu'est-ce que je vois apparaître au portail? C'est ma fiancée. Mais je dis, qu'est-ce que tu fais là? Et je suis venu avec le bus de la Bonale. C'était l'autocar qui cherchait le ramassage des ouvriers, ouvrières. Mais comment t'as fait ça? Tu n'habites pas Célesta? Elle a dit, j'ai dit au chauffeur, mon oncle est malade à Célesta, il faut que j'aille le trouver. Elle a menti. J'ai dit, mais comment tu vas faire pour le retour? C'est pareil, pour qu'elle puisse me voir. Elle a trompé le chauffeur. Et le lendemain, elle est repartie au boulot. Et le chauffeur lui dit, comment est-ce que ça va chez oncle Georges? Oh, c'est pas si grave qu'on le croyait.
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1: Bonjour et bienvenue dans Ça vaut le détour. On va parler du film La colline aux coquelicots, des studios Ghibli, réalisé par Gorō Miyazaki, le fils du célèbre réalisateur japonais, et sorti en 2011.
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1: La colline aux coquelicots raconte la rencontre entre Umi, une jeune lycéenne, et Shun, un jeune homme membre du comité de rédaction du journal du lycée à Yokohama en 1963. Umi habite avec sa grand-mère, sa sœur et son frère dans une maison d'hôtes qui accueille plusieurs pensionnaires. Depuis la mort de son père en mer, chaque matin, Umi hisse les drapeaux de signalisation maritime devant la maison. C'est de cette façon que Shun la remarque, parce qu'il aperçoit les drapeaux du bateau qu'il prend pour aller à l'école. Attirés l'un par l'autre, ils s'entraident pour sauver le quartier latin, ce vieux bâtiment qui abrite notamment la rédaction du journal du lycée, ce même journal qui s'intéresse de près au début des révolutions estudiantines japonaises. Au cours de cette aventure, Umi et Shun découvrent le secret qui entoure leur naissance et semble les lier.
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1: La colline aux coquelicots est le deuxième film de Gorō Miyazaki et il a bénéficié de l'aide de son père pour le scénario. Un grand pas en avant, puisque le père ne voulait pas que son fils fasse des films d'animation. Dans La colline aux coquelicots, il y a plusieurs éléments français qui ont été ajoutés pour leur symbolisme, afin de faire ressortir une époque. Les jeunes japonais de cette période étaient inspirés par mai 68 et admiraient la littérature française. Les coquelicots sont d'ailleurs un rappel de la Provence.
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1: Il n'y a aucun élément fantastique dans La colline aux coquelicots, ce qui est habituellement la marque de fabrique du studio Ghibli. Excepté le fait que les scènes du Japon des années 60 aux coquelicots, ce qui est habituellement la marque de fabrique du studio Ghibli. Excepté le fait que les scènes du Japon des années 60 sont plus imaginaires que

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0: Bonjour à tous. À la une de l'actualité, plus de 439 000 Français ont demandé l'aide des carburants pour les grands rouleurs. 100 euros destinés aux travailleurs modestes qui utilisent beaucoup leur voiture. Ils devraient commencer à la percevoir dès ce mois de juin. Le gouvernement a également prolongé plusieurs dispositifs de soutien face à la hausse des prix des carburants, coût total estimé à 1 milliard 200 millions d'euros. Plusieurs changements entrent en vigueur également aujourd'hui, en ce lundi 1er juin. Le SMIC augmente d'une trentaine d'euros pour atteindre 1 477 euros net par mois, une hausse automatique en période d'inflation. Le prix du gaz baisse de 4,8%. Le gouvernement renforce aussi les aides pour les véhicules utilitaires et poids lourds électriques. Réchauffer les relations entre Paris et Alger, le ministre de l'Intérieur, Laurent Nunez, reçoit aujourd'hui à Paris son homologue algérien. Les discussions vont porter notamment sur la sécurité, la lutte contre la criminalité organisée, les questions migratoires et la sécurité civile. Le cas du journaliste Christophe Glaise, incarcéré en Algérie, sera aussi évoqué. Sauver sa peau, c'est la campagne de prévention pour alerter sur les risques liés à l'exposition aux UV. Le syndicat national des dermatologues vénérologues met en garde contre les mauvaises habitudes des Français face au soleil. Une surexposition aux rayons UV peut entraîner des risques importants comme des cancers de la peau, notamment des mélanomes. Les spécialistes rappellent l'importance de bien se protéger du soleil. Marie-Estelle Roux fait partie du SNDV.
1: Il est très important que les cancers de la peau soient détectés tôt pour être pris en charge tôt et ainsi pouvoir être guéri. Donc la meilleure façon est de faire un autodépistage. Donc ce que l'on recommande, c'est que chacun examine sa peau, regarder la peau de tous les côtés, dans les plis. Et ce qu'il faut rechercher sur sa peau, c'est voir si quelque chose de nouveau apparaît, une tache avec plusieurs couleurs qui se modifie, ou si une petite lésion ne cicatrise pas. À ce moment-là, on doit consulter un dermatologue afin d'avoir un avis spécialisé.
0: Des propos recueillis par Mylène Debac. En 2023, le nombre de nouveaux cas de mélanome était estimé à près de 18 000. Les célébrations du PSG se sont achevées hier soir au Parc des Princes. Les joueurs parisiens y ont été accueillis par un stade complet après leur passage à l'Élysée. Après aussi leur parade devant près de 100 000 supporters au Champ de Mars, Emmanuel Macron a salué la fierté de Paris et de toute la France. Il a aussi condamné les violences après la finale. A passé une très belle journée.

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1: Les géants de Nideck. Le château de Nideck, en Alsace, est composé de deux ruines sur une colline en forte pente. Cette curiosité d'installation et la présence proche d'une grande cascade très bruyante ont donné naissance à une légende qui se transmet de père en fils depuis de nombreuses générations.
2: Je vais te confier un secret qui te concerne tout particulièrement.
1: La légende raconte que le château était habité par un couple de géants et leur petite fille. Un jour d'ennui, celle-ci se promena jusqu'à la plaine d'Alsace et découvrit ce qu'elle prit pour des jouets vivants. Une fois rentrée au château, son père lui expliqua qu'il s'agissait d'hommes et qu'il fallait les laisser à leur place car ils cultivaient la terre pour nourrir les géants. Ainsi, n'ayez pas peur des géants du Nideck. Nous sommes importants à leurs yeux.
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1: Bonjour à tous. À la une de l'actualité, plus de 439 000 Français ont demandé l'aide des carburants pour les grands rouleurs. 100 euros destinés aux travailleurs modestes qui utilisent beaucoup leur voiture. Ils devraient commencer à la percevoir dès ce mois de juin. Le gouvernement a également prolongé plusieurs dispositifs de soutien face à la hausse des prix des carburants, coût total estimé à 1,2 milliard d'euros. Plusieurs changements entrent en vigueur également aujourd'hui en ce lundi 1er juin. Le SMIC augmente d'une trentaine d'euros pour atteindre 1 477 euros net par mois, une hausse automatique en période d'inflation. Le prix du gaz baisse de 4,8%. Le gouvernement renforce aussi les aides pour les véhicules utilitaires et poids lourds électriques. Réchauffer les relations entre Paris et Alger, le ministre de l'Intérieur, Laurent Nunez, reçoit aujourd'hui à Paris son homologue algérien. Les discussions vont porter notamment sur la sécurité, la lutte contre la criminalité organisée, les questions migratoires et la sécurité civile. Le cas du journaliste Christophe Glaise, incarcéré en Algérie, sera aussi évoqué. Okay. Sauver sa peau, c'est la campagne de prévention pour alerter sur les risques liés à l'exposition aux UV. Le syndicat national des dermatologues vénérologues met en garde contre les mauvaises habitudes des Français face au soleil. Une surexposition aux rayons UV peut entraîner des risques importants comme des cancers de la peau, notamment des mélanomes. Les spécialistes rappellent l'importance de bien se protéger du soleil. Marie-Estelle Roux fait partie du SNDV.
2: Il est très important que les cancers de la peau soient détectés tôt pour être pris en charge tôt et ainsi pouvoir être guéri. Donc la meilleure façon est de faire un autodépistage. Donc ce que l'on recommande, c'est que chacun examine sa peau, regarder la peau de tous les côtés, dans les plis. Et ce qu'il faut rechercher sur sa peau, c'est voir si quelque chose de nouveau apparaît, une tache avec plusieurs couleurs qui se modifie, ou si une petite lésion ne cicatrise pas. À ce moment-là, on doit consulter un dermatologue afin d'avoir un avis spécialisé.
1: Des propos recueillis par Mylène Debac. En 2023, le nombre de nouveaux cas de mélanome était estimé à près de 18 000. Les célébrations du PSG se sont achevées hier soir au Parc des Princes. Les joueurs parisiens y ont été accueillis par un stade complet après leur passage à l'Élysée. Après aussi leur parade devant près de 100 000 supporters au Champ de Mars, Emmanuel Macron a salué la fierté de Paris et de toute la France. Il a aussi condamner les violences après la finale. A passé une très belle journée.
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3: Avec Mathieu Buch, directeur de l'Action chrétienne en Orient, le mot imposé est aujourd'hui Syrie.
4: C'est un mot qu'on associe, j'imagine, pour beaucoup à la guerre. Et moi, je l'associe plutôt à une expérience forte. C'est-à-dire, j'ai pu aller dans ce pays en 2003, puis en 2008 avec un groupe de jeunes. Mon cœur est resté accroché en Syrie. J'ai rencontré là-bas, à l'époque, des gens bienveillants, hospitaliers, des sites archéologiques magnifiques, des églises avec des personnes engagées. C'est un peu le pays de mon cœur au Proche-Orient, avec aussi la ville d'Alep, qu'on appelle ville martyre à cause de la guerre, mais dans lequel j'ai des amis, un pasteur que je connais bien, qui s'appelle Pshara, son épouse Ouri, qui ont choisi de rester durant tout le conflit, même quand la partie où ils étaient en état de siège par les rebelles. Ils n'avaient pas d'eau, ils ont redécouvert un puits. C'est une maison aussi qui a été créée par l'Action chrétienne en Orient au début de notre histoire, dans les années 20, qui heureusement n'a pas été détruite durant la guerre et qui donne à des personnes pauvres des soins médicaux, de l'écoute, tout un aspect social, d'entraide et un lieu d'église également, un lieu de témoignage, un lieu de partage biblique, etc. Donc la Syrie, dès que je peux y aller, j'y vais, et particulièrement à Alep.
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2: Avec Isabelle Duval, directrice des projets du développement au CEL, le mot imposé est aujourd'hui « rencontre ».
3: Rencontre, ça c'est le quotidien des voyages justement. C'est toujours un peu risqué, c'est jamais vraiment qui on va avoir en face de soi, comment on va être aussi. C'est un peu toujours une surprise, mais je dirais quand même que c'est jamais vraiment qui on va avoir en face de soi, comment on va être aussi. C'est un peu toujours une surprise, mais je dirais quand même que la grosse majorité

0: Alors, pour les introvertis, c'est un peu difficile. Parce qu'ils ont peut-être envie d'être tout seuls, mais effectivement, hein, c'est très rare d'être seul. Dans ce que je connais de l'Afrique, c'est vraiment rare d'être seul.
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0: Bonjour à tous. À la une de l'actualité, le sommet Choose France s'ouvre aujourd'hui au château de Versailles à Paris. Des investissements qualifiés d'historiques sont annoncés par l'Élysée. 200 patrons étrangers sont attendus autour du président Emmanuel Macron. Parmi les projets annoncés, jusqu'à 75 milliards d'euros de SoftBank pour des data centers dans les Hauts-de-France. D'autres investissements sont prévus dans l'intelligence artificielle et les semi-conducteurs. Nous sommes le 1er juin et on note pas mal de changements dans le quotidien des Français, Daniel Giacomella.
1: Oui, le SMIC augmente de 2,4%, soit environ 34 euros nets supplémentaires par mois. Le salaire minimum passe désormais à 1477 euros nets. Bonne nouvelle aussi pour certains ménages, le prix repère du gaz recule de près de 5%. À l'inverse, plusieurs références de cigarettes et de tabac vont augmenter chez les buralistes. Côté santé, les traitements anti-obésité, Wegovy et Mounjaro commenceront à être partiellement remboursés à partir de la mi-juin pour certains patients. Juin marque aussi le début de la phase principale d'admission sur Parcoursup, ce sera demain.
0: Merci Daniel pour ces précisions. Et plus de 439 000 Français ont déjà demandé l'aide carburant pour les grands rouleurs. 100 euros destinés aux travailleurs modestes qui utilisent beaucoup leur voiture. Ils devraient commencer à la percevoir dès ce mois de juin. Le gouvernement a également prolongé plusieurs dispositifs de soutien face à la hausse des prix des carburants. Un coût total estimé à 1 milliard 200 millions d'euros. Réchauffer les relations entre Paris et Alger. Le ministre de l'Intérieur, Laurent Nunez, reçoit aujourd'hui à Paris son homologue algérien. Les discussions vont porter notamment sur la sécurité, la lutte contre la criminalité organisée, les questions migratoires et la sécurité civile. Le cas du journaliste Christophe Glaise, incarcéré en Algérie, sera aussi évoqué. La Marine nationale a raisonné hier soir un nouveau pétrolier russe visé par des sanctions internationales. L'annonce a été faite ce matin par Emmanuel Macron. Le navire a été intercepté en Atlantique avec le soutien du Royaume-Uni. Le chef de l'État dénonce des navires qui contournent les sanctions contre la Russie et participent au financement de la guerre en Ukraine. Un cessez-le-feu fragile, l'Iran affirme avoir visé une base utilisée par l'armée américaine pour mener des frappes contre leur territoire. Peu avant, le Koweït avait annoncé faire face à une attaque de drones et de missiles. Dans le même temps, Washington confirme de nouvelles frappes menées ce week-end dans le sud de l'Iran, notamment près du détroit d'Ormuz. Et en tennis, suite et fin des huitièmes de finale aujourd'hui à Roland-Garros avec la Française Diane Parry opposée à la Polonaise Maja Chwalinska. Belle journée à tous.
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0: 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Avec Véronique Lavoué, directrice des projets auprès du CEL, le mot imposé est aujourd'hui « combat ».
1: Devant mes yeux, j'ai les images des paysans qui, chaque jour, sont au travail, combattent contre des choses qui ne sont pas toujours faciles. J'étais en RD Congo récemment et je vois les femmes en train de sarcler leur champ de manioc. Voilà, c'est pas facile, elles sont courbées. Il faut se battre contre les mauvaises herbes, il faut se battre aussi peut-être contre la pluie qui ne va pas tomber le bon jour. On ne peut pas se battre, mais en tout cas... C'est vraiment une lutte de chaque jour, le travail qu'elles font dans les champs pour avoir une récolte qui va être bonne. Il faut aussi combattre contre les maladies qui vont arriver dans les champs. Donc elles vont pour ça utiliser peut-être des insecticides qu'elles ont fabriqués, biologiques, hein, ça existe. On a un partenaire qui fabrique ça avec des criquets écrasés. Bon, c'est un peu bizarre, mais ça marche. Donc voilà, c'est le combat de chaque jour. Je pense surtout aux paysans quand je pense au combat.
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0: Bonjour à tous, à la une de l'actualité, le sommet Choose France s'ouvre aujourd'hui au château de Versailles à Paris. Des investissements qualifiés d'historiques sont annoncés par l'Élysée. 200 patrons étrangers sont attendus autour du président Emmanuel Macron. Parmi les projets annoncés, jusqu'à 75 milliards d'euros de SoftBank pour des data centers dans les Hauts-de-France. D'autres investissements sont prévus dans l'intelligence artificielle et les semi-conducteurs. Nous sommes le 1er juin et on note pas mal de changements dans le quotidien des Français, Daniel Giacomella.
1: Oui, le SMIC augmente de 2,4%, soit environ 34 euros nets supplémentaires par mois. Le salaire minimum passe désormais à 1477 euros nets. Bonne nouvelle aussi pour certains ménages, le prix repère du gaz recule de près de 5%. A l'inverse, plusieurs références de cigarettes et de tabac vont augmenter chez les buralistes. Côté santé, les traitements anti-obésité, Wegovy et Mounjaro commenceront à être partiellement remboursés à partir de la mi-juin pour certains patients. Juin marque aussi le début de la phase principale d'admission sur Parcoursup, ce sera demain.
0: Merci Daniel pour ces précisions. Et plus de 439 000 Français ont déjà demandé l'aide carburant pour les grands rouleurs. 100 euros destinés aux travailleurs modestes qui utilisent beaucoup leur voiture. Ils devraient commencer à la percevoir dès ce mois de juin. Le gouvernement a également prolongé plusieurs dispositifs de soutien face à la hausse des prix des carburants. Un coût total estimé à 1 milliard 200 millions d'euros. Réchauffer les relations entre Paris et Alger. Le ministre de l'Intérieur, Laurent Nunez, reçoit aujourd'hui à Paris son homologue algérien. Les discussions vont porter notamment sur la sécurité, la lutte contre la criminalité organisée, les questions migratoires et la sécurité civile. Le cas du journaliste Christophe Glaise, incarcéré en Algérie, sera aussi évoqué. La Marine nationale a arraisonné hier soir un nouveau pétrolier russe visé par des sanctions internationales. L'annonce a été faite ce matin par Emmanuel Macron. Le navire a été intercepté en Atlantique avec le soutien du Royaume-Uni. Le chef de l'État dénonce des navires qui contournent les sanctions contre la Russie et participent au financement de la guerre en Ukraine. Un cessez-le-feu fragile, l'Iran affirme avoir visé une base utilisée par l'armée américaine pour mener des frappes contre leur territoire. Peu avant, le Koweït avait annoncé faire face à une attaque de drones et de missiles. Dans le même temps, Washington confirme de nouvelles frappes menées ce week-end dans le sud de l'Iran, notamment près du détroit d'Ormuz. Et en tennis, suite et fin des huitièmes de finale aujourd'hui à Roland-Garros avec la Française Diane Paris opposée à la Polonaise Maja Chwalinska. Belle journée à tous.

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1: Bonjour et bienvenue dans Ça vaut le détour. On va parler du film actuellement au cinéma, Les filles du docteur March. C'est une adaptation du célèbre roman, ici réalisé par Greta Gerwig, avec Saoirse Ronan, Emma Watson et Timothée Chalamet.
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1: Les filles du docteur March est une relecture de ce classique de la littérature écrit par Louisa May Alcott en 1868 et qui raconte l'histoire de quatre sœurs pendant la guerre de sécession aux États-Unis. Dans le film, on suit Jo March, celle qui deviendra plus tard écrivaine et qui écrira le roman de leur vie qui sera un véritable succès. Mais avant le succès, c'est à travers beaucoup d'épreuves que ces quatre sœurs passent. Le père étant à la guerre, c'est la mère aidée de leur domestique qui élève les quatre filles au tempérament très différent. Malgré leurs divergences d'opinion et leurs disputes, elles sont très unies et se serrent les coudes tout en cherchant leur voix.
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1: Il existe de très nombreuses adaptations des quatre filles du Dr. March, autant au cinéma qu'à la télé, qu'au théâtre et même à l'opéra. Cette nouvelle adaptation des filles du Dr. March était un projet depuis de nombreuses années, mais c'est finalement à Greta Gerwig qui est confié le projet, qui est elle-même une fan de l'œuvre originale. Il faut savoir que le livre à l'origine peut être considéré comme une autobiographie romancée. Greta Gerwig l'a revisité à sa manière et devient en ce sens le film le plus autobiographique de la réalisatrice.
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1: Les filles du Dr. March revisitent le classique avec un système d'ellipses temporelles qui met en parallèle différents événements et qui crée un dialogue entre ces moments qui leur donne un sens nouveau, un nouveau regard. Cette technique peut parfois nous perdre un peu dans la chronologie, mais il y a assez d'indices visuels pour suivre l'histoire. Ce qui rend cette adaptation moderne, c'est que le propos est actuel et qu'il parle d'identité. Le film se concentre sur les femmes artistes, les femmes en général et l'argent. Les filles du Dr. March est un film qui vaut le détour.
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1: Par rapport à la mienne, il y a au moins 4 siècles d'écart. Ils sont beaucoup plus libres que nous, peut-être un peu trop libres. Mais je crois que nous, on n'avait pas assez de liberté et eux en ont trop. Il faut leur vivre comme nous. Ils auront des hauts et des bas. Il y en a, ils devraient mettre un peu plus de plomb dans la tête. Ils se font des illusions et il y aura des grosses désillusions derrière. Et on peut être jeune à 80 ans, on peut être jeune. Moi, j'ai 95 ans, je ne me sens pas si vieille que ça. La jeunesse, je crois que c'est dans la tête que ça se passe.
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0: Bonjour à tous, à la une de l'actualité, 890 interpellations en France après les célébrations de la victoire du Paris Saint-Germain en Ligue des Champions, annonce ce matin du ministre de l'Intérieur, soit 45% de plus que l'an dernier. 178 blessés sont recensés chez les forces de l'ordre. Laurent Nunez défend un dispositif de sécurité exceptionnel face aux violences urbaines, pillages et affrontements survenus samedi soir à Paris et dans plusieurs villes de France. C'est sa 9e édition, le sommet Choose France s'ouvre aujourd'hui au château de Versailles à Paris. Des investissements qualifiés d'historiques sont annoncés par l'Élysée. 200 patrons étrangers sont attendus autour du président Emmanuel Macron. Parmi les projets annoncés, jusqu'à 75 milliards d'euros de SoftBank pour des data centers dans les Hauts-de-France. La marine nationale a arraisonné hier soir un nouveau pétrolier russe visé par des sanctions internationales. L'annonce a été faite par Emmanuel Macron ce matin. Le navire a été intercepté en Atlantique avec le soutien du Royaume-Uni. Le chef de l'État dénonce des navires qui contournent les sanctions contre la Russie et participent au financement de la guerre en Ukraine. Également dans l'actualité, Sauver sa peau, c'est la campagne de prévention pour alerter sur les risques liés à l'exposition aux UV. Le syndicat national des dermatologues vénérologues met en garde contre les mauvaises habitudes des Français face au soleil. Une surexposition aux rayons UV peut entraîner des risques importants comme des cancers de la peau, notamment des mélanomes. Les spécialistes rappellent l'importance de bien se protéger du soleil. Marie-Estelle Roux fait partie du SNDV.
1: Il est très important que les cancers de la peau soient détectés tôt pour être pris en charge tôt et ainsi pouvoir être guéri. Donc la meilleure façon est de faire un autodépistage. Donc ce que l'on recommande, c'est que chacun examine sa peau, regarder la peau de tous les côtés, dans les plis. Et ce qu'il faut rechercher sur sa peau, c'est voir si quelque chose de nouveau apparaît, une tache avec plusieurs couleurs qui se modifie, ou si une petite lésion ne cicatrise pas. À ce moment-là, on doit consulter un dermatologue afin d'avoir un avis spécialisé.
0: Des propos recueillis par Mylène Debac. En sport, en basket, début des demi-finales du championnat de France. Monaco reçoit Nanterre ce soir à 20h. La première équipe à 3 victoires accédera à la finale. L'autre demi-finale oppose le Paris Basketball à Cholet et ça sera à partir de demain soir. Voilà pour l'essentiel de l'actualité. Excellente journée à tous.
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1: Avec Ritz Randriam Ampandri, coach sportif chez Work Inside Out, le mot imposé est aujourd'hui musculation.
2: Alors musculation, moi ce qui me vient en premier, c'est la foi, bizarrement. Muscler sa foi, en fait, c'est aussi prendre soin tout simplement de son âme, son corps et son esprit. La musculation, c'est de la rigueur, c'est aussi dans la durée qu'on voit les résultats. C'est un sport à part entière, où on peut se blesser, on peut progresser, tout n'est pas dû. C'est dans le temps, en fait, qu'on peut voir des résultats. Et en fait, c'est un peu comme dans la vie de foi, c'est pareil. Il y a des blessures, il y a de la progression. Le fait aussi de se muscler, on prend conscience de nos muscles, on prend conscience de notre corps. Alors, dans la foi, c'est pareil, on peut aussi prendre conscience de certains éléments de notre vie. Pour moi, musculation, c'est plutôt un élément qui permet de nous connaître un peu mieux.
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1: Eh bien, bienvenue sur Radio Improphonique, l'émission totalement improvisée de la Lolita. Wow. Des membres de cette troupe d'improvisation théâtrale strasbourgeoise sont présents parmi nous ce soir. Leur but sera de nous divertir et d'inventer des histoires que eux-mêmes ne connaissent pas.
2: Et non, c'est vrai.
1: Je serai le maître du jeu et l'animateur durant toute cette émission.
3: Waouh.
1: Je leur proposerai différents défis à relever sur le thème de l'apocalypse.
4: Je suis pas prêt pour ça.
2: C'est tous bien chez vous.
1: Mais avant de commencer, faisons connaissance avec les valeureux improvisateurs qui ont osé relever le défi. Autour de la table ce soir, il y a Elsa.
3: Yep, yep.
1: Il y a Stéphane.
5: Hey, salut, salut.
1: Il y a Mireille. Et il y a Chloé.
6: L'apocalypse ne me fait pas peur.
1: Et pour les jingles, ce soir, nous serons accompagnés de Étienne.
3: Waouh, tellement d'enfer.
0: L'apocalypse.
7: Oui, il faut préciser que Étienne n'est pas un canidé, non?
8: Non, je suis un humain. Mais okay, j'ai une double gorge.
7: Je ne ferai plus que les jingles.
1: Et pour commencer cette émission sur le thème de l'apocalypse, on va en faire une première improvisation.
2: Oh là là.
1: Des choses à avoir sur soi.
2: Ok.
1: Quand on est dans le cas d'apocalypse. Et toi, qu'est-ce que tu emmèneras pour ta survie?
2: C'est tellement angoissant.
6: J'ai même pas envie de répondre. J'ai pas...
1: C'est parti.
3: Un couteau.
1: Très bien.
5: Une bague avec de l'essence dedans.
7: C'est validé. Une gourde avec dedans, bien sûr, un truc énergisant, tu vois, un petit peu énergie.
1: Ok, validé.
6: Une Bible bénite. On ne sait jamais.
3: Un chapeau pour me protéger du soleil.
6: C'est quoi, de vacances?
5: Un taser.
1: Oui, très
3: bien.
1: Ah,
3: pas mal.
7: Des pierres silex pour faire des étincelles, pour brûler des cadavres ou pour se réchauffer.
6: J'avais un briquet, ce qui me paraissait plus pratique. Du coup.
3: J'avais un briquet aussi, mais je prends des allumettes du coup.
1: Ok, d'accord.
5: Un katana, c'est très important.
7: Une arbalète tente. C'est une très grande arbalète. On la pose et qu'on met une toile de jute dessus. Ça nous fait une tente. Pour l'armature.
6: Un 4x4 avec des clous sur les pneus.
3: Je prendrai 9 coéquipiers. Comme ça, j'aurai plus de chances de survivre.
6: Non, j'arrête.
5: Une batte de baseball avec des clous dessus.
7: Le numéro de téléphone du purgatoire pour les doléances. Quoi.
6: Une bombe au poivre, on sait jamais, il y a des agresseurs à tous les coins de rue.
1: D'accord, c'est votre dernier tour, attention, c'est l'objet le plus important que vous devez avoir.
3: Oh non, mais c'est alors une lettre d'amour.
1: Okay. Si tu veux, si ça te dépend.
5: Un répulsif anti-zombie.
1: Ok, efficace.
7: Un miroir, parce que tu peux te recoiffer et en même temps voir si on t'attaque dans le dos. Tu vois ce que
3: ah ouais, purée. Oh.
6: Une radio qui passe que des chants de bisounours de licorne.
0: Pour le moral et la santé
3: mentale.
0: C'est
3: morale. Ça, c'est ça, comme les lettres de moi.
1: Eh ben, merci pour toute cette grande liste d'objets.
6: Je crois qu'on est parés.
3: De rien.
6: Les zombies, les apocalypses.
1: Tout peut arriver, ouais. Je pense qu'en vrai, là, vous êtes parés.
0: Je me sens prêt avec ça, hein.
1: Toi, t'es prêt?
0: Ouais. Lance l'apocalypse.
3: Une bonne musique aussi.
6: Si les auditeurs, vous partez en vacances, n'hésitez pas à rajouter ces items dans votre liste.
1: En cas d'apocalypse, on est bien parti en 2020, donc ouais, prenez clair.
6: Si les auditeurs, vous partez en vacances, n'hésitez pas à rajouter ces items dans votre liste.
1: En cas d'apocalypse, on est bien parti en 2020, donc ouais, prenez clair.

0: premier élément sera le début. Le deuxième élément sera le milieu de l'improvisation et le dernier sera le dernier.
1: Parce que là, ça c'est lui.
2: Voilà. C'est crédible.
0: Je pense que c'est bon, tout le monde a compris. Jingle.
3: Trois événements et c'est une impro seulement.
4: Avec Étienne.
2: Bah c'est lâché Étienne.
4: On a même plus besoin de jouer tellement c'est parfait les jingles.
2: C'est lui qui va faire les impros.
0: Premier élément, enfermé dans une pièce. Deuxième élément, subir une attaque de singe. Troisième élément, célébrer un maillage au milieu d'un lac.
1: Un mariage.
0: Enfermé dans une pièce, subir une attaque de singe et célébrer un mariage au milieu d'un lac.
5: Ah, waouh.
4: Ok.
5: Pas une évolution.
0: 3, 2, 1, impro.
6: Schlack.
4: Non. Eh oh.
6: Si,
4: ouvrez-moi.
6: Si, Miranda. Non.
4: Non. Jean-Aude.
6: Non, Miranda, tu as mal nettoyé, alors maintenant tu vas rester dans la pièce jusqu'à ce qu'elle soit propre.
4: Non, Jean-Aude, je te promets, je vais récurer mes super du noir, me laisse pas seule dans la pièce. Jean-Aude.
6: J'aime bien quand tu supplies.
4: S'il te plaît très fort. Jean-Aude.
6: Bon, d'accord. Mais je te libère que si tu m'apprends ton tour, tu sais, dans le bassin des otaries, là. Parce que moi, je suis pas très doué avec eux.
4: Ouais, pas de soucis, je t'apprendrai à jouer à la balle avec les otaries.
6: Ouais, parce qu'en fait, tu sais, dans ce zoo, t'es la seule à me parler, en fait. Et moi, je suis désolé de te faire des mauvais coups, tiens.
4: Mais Miranda, reviens. Hello, salut. Salut. Qu'est-ce que... J'entends, tiens une banane.
6: Miranda, t'es partie où? T'es partie trop loin, je te trouve pas.
4: Jean!
6: Bah, c'est quoi ça? Oh, encore des taches par terre. Oh, je vais devoir nettoyer. Oh, qui c'est qui a renversé sa grenadine? Non, mais dis donc. Oh, mais qui sont mignons.
4: Jean-Aude.
6: Oh, les petits boules de poils.
4: Jean-Aude. Je te fais un signe avec ma main qui me reste.
6: Ah oui, oulala.
4: Jean-Aude.
6: Bah, mais pourquoi t'as voulu jouer avec eux, des singes carnivores?
4: Non, je savais pas que c'était des singes carnivores, j'ai mal lu la pancarte.
6: Oui, pourtant j'ai marqué singes carnivores Jean-Aude. Dessus. Quoi?
4: Je voulais t'éviter, Jean-Aude.
6: M'éviter?
4: Oui.
6: Mais t'étais la seule à me parler, maintenant tu veux faire comme tout le monde?
7: Sophie, voilà, je dois t'avouer un truc...
6: Comment ça, Miranda, tu t'appelles Sophie, en vrai? Tu m'as vraiment menti tout du long.
7: Tu lui as donné ton deuxième prénom? Écoute, c'est... Voilà, c'est bien pour ça que je te quitte. Voilà, écoute, je sais très bien que avec ton collègue, vous voyez tout le temps et que, en fait, tu l'aimes.
6: Quoi?
4: Quoi?
7: Arrête. Je sais très bien que c'est pas avec moi que tu voulais te marier.
6: Mais
4: non.
6: Monsieur, vous ressemblez à deux gouttes d'eau à un bonobo. Vous avez vraiment l'air d'être très masculin, très viril, très simiesque. Et comment c'est possible?
4: Jean, stop.
7: Je vois que c'est... Oui, mais c'est pas ce qu'elle veut. Je me casse.
6: T'inquiète pas, Miranda, je vais faire comme avec les animaux, je vais te dresser. Clac. Tiens. Tu vois ce petit
4: pourquoi
6: collier?
4: Tu m'as mis un collier? C'est gentil de m'offrir un collier, mais là, il me sert un peu, Jean-Aude,
6: oui,
4: en fait.
6: Mais regarde, si tu tires un peu de... Oh, et, tu vois, regarde.
4: Tu m'emmènes sur un lac, c'est trop mignon.
6: C'est exactement ça, tu as deviné où je t'emmène. Parce qu'au milieu de ce zoo...
7: Excuse-moi, je suis prêtre ici. Est-ce qu'il y aurait-il un mariage à faire?
4: Bah, tu sais quoi, Jean-Aude? Finalement, il avait raison, Cyril. Attends que je la ramasse.
6: Aïe.
4: Tiens,
6: allez, prêtre.
4: Je te donne ma main.
7: Oh, comme c'est touchant.
6: Et le prêtre perroquet alors... peut nous unir.
7: Alors oui, bien entendu. Alors, est-ce que Jean-Eudes, vous voulez prendre cette charmante demoiselle à un bras pour épouse?
6: Oh là là. Dis donc, waouh.
4: Je sais pas trop ce que c'est comme... Ah ok, c'est oui.
7: Et cette charmante demoiselle voulait prendre Jean-Eudes pour épouse?
4: Écoutez, il a déjà ma main et puis le syndrome de Stockholm, ça m'a...

0: marche bien.
1: Et ben, vous êtes unis par les liens sacrés du mariage.
2: J'ai
1: vous
2: réservé pouvez... le dos de la baleine pour notre lune de miel.
0: Oh, rien ne pouvait me faire plus plaisir.
2: Allez, hop, monte derrière moi.
3: Oh là là,
0: c'était une belle histoire.
3: Ah ouais. Avec les singes, je m'attendais à un... leur acuité est basée sur le mouvement.
2: Tellement ils m'ont fait flipper.
3: Tellement ils m'ont fait flipper, c'est ça.
2: Je leur dirais... acuité, quoi.
3: Oui. Ouais, comme le tyrannosaure. Hein,
0: dans... Bien sûr.
3: Ah, oui. Dans un film
1: Jurassic
3: très
1: Park.
3: Connu.
1: Exact.
0: Maintenant qu'on a cité Jurassic Park, il faut citer trois autres films. Jurassic Park,
1: Fast and Furious.
4: Eh ben écoutez, il y avait ouais.
0: On a voulu mettre
4: éléments.
0: De l'apocalypse. Hein,
4: il y avait de l'apocalypse. Voilà.
0: On est dans le thème.
4: Il y avait quelque chose. Moi, c'est vrai que j'aurais pas du tout voulu subir l'attaque des singes. J'étais comme Étienne sur le côté, je me disais, je ne bouge pas. Ils vont te bouffer.
3: Je riais silencieusement pour que ne me repère pas.
5: Moi, j'espère un mariage de singes, mais...
0: Ouais. Mais oui. J'ai pas, ouais, j'essayais ouais. d'entendre ce que vous disiez et puis j'avais pas le traducteur.
5: Ouais, c'est
0: du coup,
5: ça,
0: j'ai
5: c'est
0: pas
5: chiant.
0: Capté à quel point. Mais j'ai vu que vous parliez, je me suis dit, ah, il y a un truc.
2: Mais tu sais que ça soulève une bonne question. Si tout le monde parlait le singe dans le monde, il y aurait peut-être plus de compréhension et d'amour.
1: Mais il paraît qu'on descend du singe, donc techniquement, on devrait se comprendre.
3: Ah bon?
2: C'est pas tout à fait exact.
3: Débat scientifique.
0: Et la radio improphonique va devenir un documentaire sur l'existence
4: et
0: de l'humanité.
4: Bienvenue du coup à ceux qui nous rejoignent maintenant sur Radio Improphonique, l'émission totalement improvisée de la Lolita.
2: Yeah.
4: On va passer à la troisième. On va passer à la troisième.
1: Ça c'est fait.
4: Improvisation.
0: Déjà.
4: Ça sera... Oui déjà. Ça sera un slam.
0: Oh, yes.
3: Oh, ouais.
4: Mais pas n'importe quel slam. Ça sera le slam des extraterrestres.
0: Oh, oh, c'est comme ça,
5: j'avais c'est ça, c'est ça. Oh non, t'as pris mon truc.
6: À tous les auditeurs, je vais parler. Ce sont des improvisateurs.
4: Oh.
0: Oh.
4: Non, non, je suis désolé, il est tellement bien.
3: Mais j'en fais un autre alors.
4: Ah, vas-y, vas-y, vas-y.
6: Les extraterrestres, ils sont pas terrestres.
0: Et je trouve que ça explique très bien ce qu'on va faire.
1: C'est carré, c'est...
2: Ah, je crois qu'il en a un autre, je crois qu'il en a un autre.
0: Un troisième.
3: Non, non, mais vous avez plus de temps.
1: C'est trop dans la merde.
3: On va écouter les comédiens et votre slam.
4: Eh bien, écoutez, pour le slam des extraterrestres, 3, 2, 1, impro.
0: On n'a pas de musique de slam.
4: Non, il n'y a pas de musique.
5: Ah, il n'y a pas de musique de slam, ok.
0: Vous attendez. Ouais.
4: Attends, je vais le refaire. Pour le slam des extraterrestres sans musique.
3: Gravité 3,
4: 2, 1,
6: impro. Slam.
7: À tous les extraterrestres, nous on n'est pas en reste. On vit sur notre planète. Wesh.
8: Et nous les extraterrestres, on fait le reste. C'est pour ça que dans la vie, on est tous conquis dès qu'on va sur la Terre. On les a tous à l'univers.
9: Yeah. Pour tous ceux qui regardent au loin, qui lèvent les yeux vers la Voie lactée, moi, avec mes copains, j'ai envie de sur la Terre me poser. Faire ami-ami avec des humains, on les appelle des terriens. Mais moi, avec les gens de l'espace, je sais pas où je vais, mais je sais que je vaux pas rien.
10: Tout petit déjà, quand j'étais extraterrestre, je pensais que les mondes n'existaient pas vraiment. J'étais là, je me demandais s'il y avait d'autres humains, s'il y avait des gens qui vivaient vraiment. Dans cet univers, je me sentais un peu seule. Et finalement, j'ai vu qu'il y avait d'autres gens. Alors j'y suis allée et je leur ai dit « Hey ho !» Et ils m'ont dit « Va-t'en !» Parce que c'était des Américains et qu'ils ont peur de nous. Parce que c'était des gens pas bien et qui nous ont foutus à genoux.
11: Puis j'ai continué, je suis rentrée. Et je me suis rendu compte qu'en plus de ça, les humains, ils croyaient en rien, ils croyaient pas en moi. Pour eux, j'existais pas. J'avais toujours voulu les rencontrer, mais eux, ils en avaient rien à secouer. Je te dis pas le bad, quand j'étais retournée sur ma planète. Je me dis cela, je veux plus les avoir dans ma tête. Je vais rester près de moi, je vais rester sur mon lac, sur mon cratère. Et puis le jour où leur terre, elle explosera, qu'ils viennent pas me supplier, je les mettrai à terre.
8: Et c'est pour ça que j'ai arrêté de construire des vaisseaux spatials pour aller dans l'univers et voir le monde intersidéral. Je suis resté chez moi, posé dans ma maison. Et pour ça, je me suis fait... un œuf au bacon fait par Bibi.
9: Tu crois que t'es malin à regarder au loin, les yeux rivés dans la lunette, alors que qu'en fait, tu es juste quelqu'un de bête. Moi, je vis là-haut, sur ma comète. Attention, en moi, il n'y a qu'un seul gamète.
8: Tarine est chouette.
10: Alors si toi aussi t'écoutes ce refrain, tu comprendras qu'avec tous les tiens, faut rester entre vous et comprendre que vous êtes bien, parce qu'au-delà de chez vous, il n'y a que les voisins, et l'herbe est toujours plus verte ailleurs. Mais c'est chez vous que doit pencher votre cœur.
6: C'était le rime des extraterrestres.
3: Ah, il n'y a pas de jingle, pardon.
4: Ah, c'était incroyable.
0: Incroyable. Il y avait du lien quand même face à des cohérences.
4: Ah, l'histoire est partie, c'était trop trop bien quoi.
3: C'était à la manière de Keno avec les différents points de vue.
12: Après, dans extraterrestre, il y a extra, les gars.
3: C'est extra.
0: Ça aurait été une pêche. Mais moi j'ai beaucoup d'empathie du coup pour les extraterrestres. Ouais, coup,
3: mais grave, j'ai trop envie d'en voir.
13: C'est ça, on est désolé vraiment.
4: Mais ça se trouve, ils viennent pas, du coup ils sont sur leur petite planète et ils font leur slam comme ça tout seul. Ça les
13: écoute, en mode, ouais, on est venu, vous nous avez pas cru.
4: Allez, c'est bon.
3: Je propose qu'on écrive sur nos tuiles.
13: Bienvenue. Ouais, c'est ça, c'est mérite.
0: J'espère que des extraterrestres nous écoutent ce soir et savent que. Ils sont les bienvenus.
4: Et vous écoutez toujours Radio Improphonique, l'émission totalement improvisée de Lolita, et on vous en remercie.
0: Merci.
3: Voilà, merci. Hein.
4: RPZ. On va passer à la dernière improvisation de l'émission.
12: Voilà.
4: Et ça sera une à la manière de. À la manière du film de zombies.
13: Je vais essayer de pas faire le zombie.
0: Est-ce que c'est des zombies singes?
10: Une histoire de survivants.
13: Est-ce qu'on a dit qu'Étienne aimait chanter
3: et qu'il chantait très très bien, comme on a pu le constater.
12: Et on a eu une petite chorégraphie des doigts, hein. Un texte tendu, essaye d'imaginer.
3: Tu lèves et tu tournes.
0: Je mets les
3: doigts devant et les zombies derrière.
0: Cours, cours dans le bunker.
3: Attends, on va la perdre.
4: Attendez, gardez des
3: gardez
4: idées.
3: Gardez vos
8: On a déjà commencé l'impro.
4: Donc je vais vous mettre une petite musique.
0: Ah. Oh, oh yes.
4: Il va falloir improviser pendant le temps de cette.
0: On va slammer, les gars.
4: Musique.
12: D'accord. Donc le thème c'est la musique, pas d'autres indications.
4: Bah, film,
13: bah zombies musique. C'est pas mal déjà. Ça donne des indications.
4: C'est vrai, je t'ai donné une petite indication. Profites-en.
12: Ok.
4: Ok, tu vois ce que c'est un zombie?
12: La chanson des crampons.
8: Les zombies sont morts. Exactement. C'est les zombies sont morts.
4: Voilà.
13: Pas tous.
0: Pas tous. Mais ils sont morts.
4: Allez, on va partir. 3, 2, 1, zombie.
13: Putain, t'es vraiment trop con, t'as utilisé ta dernière cartouche. Et comment on va s'en défaire de celui-là, tu peux me le dire?
14: Cerveau.
13: Tu peux me le dire? Je suis désolée, je tirais en l'air, je croyais que ça allait les faire partir et ça les a regroupés autour de nous. La porte, elle va pas tenir longtemps. Et bah tu sais quoi, je vais utiliser ton corps. Non, pas mon corps, s'il te plaît. Utilise cette chaise qui est derrière toi, peut-être. Ok.
8: Ah c'est bon, les filles, je l'ai eu, y'a pas de soucis.
13: Brendan?
8: Eh ouais.
13: Mais
8: j'ai réussi à en tuer 50, c'est bon.
13: Brendan, t'es encore en vie? Brendan!
8: Ouais, ils m'ont pris qu'un bras, mais t'inquiète pas. Avec la machette, je l'ai coupé avant d'être. Mordu à fond.
13: Et ils sont où tous les autres? Elle est où, Lucie, Gwendoline, Patrick, Sébastien, Jean-Jacques, Philippe, Sonal?
8: Ah bah ils étaient derrière moi.
13: Merde. Ça veut dire que on n'est plus que trois.
0: J'aimerais vérifier que vous avez pas des morsures sur le corps.
8: Ah, si tu veux, je peux enlever mon t-shirt.
0: Ok.
13: Oh, Brendan.
8: Tu vas,
13: bah,
8: j'ai rien.
13: Wow.
0: Ah, ok, non, wow. Bah, j'irais pas que t'as rien, quoi. J'irais quand même que t'as des abdos, quoi.
13: Excuse-moi, c'est quoi ça?
8: C'est un piqueur de moustique.
13: Une piqueur de moustique
8: qui a gonflé beaucoup.
13: Ouais. Avec des dents.
0: Plein des de petites piqueurs de moustique qui font genre une dentition. Ouais.
8: Okay. Bah, tu sais, ils viennent en groupe, les gars.
13: Ok, Brendan,
0: on souhaite parler toute seule entre filles.
13: Oui, on va aller dans les WC, d'accord? Dans une pièce encore plus fermée. Écoute,
0: ouais.
13: Je crois que quelque chose ne va pas et je crois que tu vas se transformer en zombie.
0: Je crois aussi, mais est-ce que vraiment les toilettes étaient la meilleure
13: option? Non, pas du tout, j'ai paniqué.
0: Non, moi, j'ai
13: envie de faire pipi. Je vais faire pipi. Excuse-moi. Ok, je me retourne, je me remets.
14: Les filles.
13: Écoute, on peut peut-être passer par la tuyauterie.
0: Oui, très très bonne idée.
12: Wow, c'est ma cachette ici.
13: Jean-Jacques, t'as fait vivant, Jean-Jacques.
12: Mais j'étais planqué. Mais ne ramenez pas le zombie chez moi.
14: Pipi.
0: Oh, non, il a envie de faire pipi.
13: Prends le toilette handicapé. C'est occupé. C'est un démarché.
0: Problème de fille.
13: Oh non, problème de fille.
12: Oh là là, moi, je vous le laisse, hein, je vais aller dans le toilette homme. Hein. Excusez-moi, monsieur le zombie.
13: Je propose qu'on court.
0: Ok.
13: Pendant qu'il le mange.
0: Ok, on va se cacher dans l'armoire.
13: Ouais, ça c'est une bonne idée, l'armoire.
0: Ça me paraît vraiment grand.
13: Ah, on est bien, on risque rien.
2: Mais oui, la sûreté dans l'armoire.
12: Il y a déjà la mort dedans.
0: C'est ma place.
2: En même temps.
0: Oh non, je suis déjà là.
2: En même temps, vous avez déjà vu un zombie changer de vêtements? Non. Donc ça veut dire qu'il ne casse pas dans les armoires.
13: Bien, c'est vrai.
0: On n'a pas
12: pensé. Si juste pas faire de bruit dedans.
0: Et on n'a pas pensé au fait que effectivement les zombies ont des fois envie de faire pipi. C'est des gens comme nous.
13: Et les gens poursuivis par les zombies également.
0: C'est vrai.
13: Mais c'est comme dans tous les films finalement. On voit jamais les gens
12: les toilettes.
4: Ça faisait longtemps. Ça faisait longtemps que t'étais dans la planque du coup.
2: Depuis le début.
4: Mais en fait, j'ai senti la tension, tu vois, j'étais vraiment en stress au début de cette impro, c'était là, je suis plan, je suis comme ça, les gars. Mais que à la radio, pas dans la vie.
12: Il fallait qu'il précise. C'était important.
4: Bon, bah, merci à vous, chers comédiens.
0: Oh là là, on a eu des émotions.
4: Rire, et même d'avoir osé relever tous ces défis que je vous ai lancés. Pour vous, chers auditeurs, c'était la troupe d'improvisation de la Lolita. Ce soir, en excellente compagnie, il y avait Elsa.
13: Oui.
4: Il y avait Stéphane.
14: Pipi.
4: Il y avait Miré.
12: Oh, je suis con, je suis plan.
4: Ok. Il y avait Chloé.
13: Oh, problème de filles.
4: Et au jingle, il y avait Étienne.
2: Radio improphonique de la radio et de la voix.
4: Est-ce que tu pourrais animer là autour du 14 juillet
2: dans les clubs de vacances? Je suis disponible.
0: Et tout le monde se lève de ses chaises. Allez,
2: on lève le braquet.
4: Il sera au camping des Flots Bleus, hein, du 15 août au 32 août.
0: Au 32 août.
2: Excellent. Et cette émission a été présentée par Baptiste.
4: Merci à vous.
0: Bravo.
4: Petite osmose finale.
12: Ah oui.
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1: Récemment dans un film, j'ai entendu cette phrase « Tu ferais mieux d'ouvrir ton esprit et de fermer ta bouche ». Elle a résonné en moi comme un appel à la prudence avec nos paroles. S'en est suivie une question : comment nos paroles impactent-elles les autres ?

tout d'abord, nos paroles peuvent changer les personnes à qui elles sont destinées. Selon Philippe Breton, l'un des meilleurs spécialistes de la parole et de la communication, la parole est une action. Elle est un moyen d'agir sur les autres et contient un pouvoir de changement. Lorsque je parle, je peux communiquer une émotion, ma parole est alors expressive, une information, ma parole est alors informative, ou encore une opinion, ma parole est alors argumentaire. Quoi qu'il en soit, ce que je communique peut marquer autrui d'une manière indélébile, positivement ou négativement. Je me souviens par exemple d'une scène au cours de laquelle un de mes professeurs de lycée, pour m'encourager, m'avait dit que j'avais la capacité de réussir tout ce que je pouvais entreprendre. Cette parole a agi en moi, en sorte que des années plus tard, elle constituait encore un fondement de la confiance en moi-même. Dans le sens négatif, nous sommes nombreux à porter en nous les marques de paroles blessantes qui ont pu être prononcées au cours de notre enfance et qui nous affectent encore une fois devenus adultes. En deuxième lieu, nos paroles sont porteuses de vie ou de mort. Trois citations pour illustrer ce propos qui sonnent comme des appels à veiller sur nos paroles. « De toutes les armes de destruction inventées par l'homme, la plus terrible et la plus puissante était la parole. » Paulo Coelho. « La mort et la vie sont au pouvoir de la langue. » Proverbe du roi Salomon. « La parole est porteuse d'un potentiel dévastateur qui peut détruire des personnes ou gâcher leur vie au quotidien. Elle est aussi une alternative à la violence. » Philippe Breton. Autrement dit, nos paroles peuvent générer la vie lorsqu'elles viennent apaiser, consoler, encourager, soutenir, réconcilier. Elles érigent alors des ponts entre les uns et les autres et sont une alternative à la violence. Elles peuvent aussi générer la mort lorsqu'elles viennent détruire, médire, insulter, décourager, manipuler ou encore harceler. Elles érigent alors des murs entre les uns et les autres et sont un moyen de violence. En troisième lieu, nos paroles nous engagent. Nos paroles traduisent nos pensées. Elles révèlent ce qui se cache en notre fort intérieur. Selon Georges Gusdorf, la parole est le dévoilement de l'être dans sa nudité essentielle. Il en résulte que lorsque je parle, je peux me mettre à nu. Philippe Breton va dans le même sens lorsqu'il dit que « toute la personne est contenue dans sa parole et toute la parole est visible. C'est donc l'être qui est rendu transparent. » La parole est au cœur des relations humaines. Elle nous relie. Elle est un tunnel entre les personnes qui donnent accès à l'être de chacun. En conclusion, nos paroles ne sont pas anodines. Nous devons veiller à ce qu'elles contribuent à affecter les autres positivement et non dangereusement. Veiller à ce qu'elles contribuent à affecter les autres positivement et non dangereusement.

0: Bonjour à tous, un nouveau pétrolier russe a résonné dans l'Atlantique par la France, annonce ce matin du président Emmanuel Macron. Il a été intercepté hier à plus de 700 km au large de la Bretagne. Il doit désormais être escorté par la Marine nationale pour de nouvelles vérifications. C'est le quatrième navire de la flotte fantôme russe intercepté par la France depuis septembre dernier. Ouverture aujourd'hui du sommet Choose France au château de Versailles. 200 patrons étrangers sont attendus autour du président Emmanuel Macron. L'Élysée parle d'investissements historiques. Jusqu'à 75 milliards d'euros de SoftBank pour des data centers dans les Hauts-de-France sont annoncés. D'autres investissements sont prévus dans l'intelligence artificielle et les semi-conducteurs. Aujourd'hui, c'est aussi un changement de mois. On est en juin et on note pas mal de changements dans le quotidien des Français. Daniel Giacomella.
1: Oui, le SMIC augmente de 2,4%, soit environ 34 euros nets supplémentaires par mois. Le salaire minimum passe désormais à 1477 euros nets. Bonne nouvelle aussi pour certains ménages. Le prix repère du gaz recule de près de 5%. À l'inverse, plusieurs références de cigarettes et de tabac vont augmenter chez les buralistes. Côté santé, les traitements anti-obésité, Wegovy et Mounjaro commenceront à être partiellement remboursé à partir de la mi-juin pour certains patients. Juin marque aussi le début de la phase principale d'admission sur Parcoursup. Ce sera demain.
0: Merci Daniel. On note aussi ce mois-ci l'ouverture prochaine des soldes d'été le 24 juin et la dernière ligne droite pour déclarer ses revenus dans plusieurs départements. Le bilan des violences urbaines la nuit du sacre du PSG en Ligue des Champions revu à la hausse. Laurent Nunez annonce plus de 890 interpellations dans la nuit de samedi à dimanche dans toute la France ce matin. C'est 45% de plus par rapport à l'an dernier. La Banque de France va revoir à la baisse ses prévisions de croissance pour 2026. Une baisse liée aux chiffres du premier trimestre de l'année. Le PIB a notamment reculé de 0,1% selon l'INSEE. En mars dernier, la Banque de France tablait encore sur une croissance de 0,9% pour 2026. De nouveaux scénarios économiques doivent être présentés à la mi-juin. Et puis du sport avec du rugby, fin de la 25e journée de Top 14. Victoire du Racing 92-41 à 13 sur la pelouse de Clermont hier soir. Un peu plus tôt, le rugby club toulonnais s'était imposé 27-22 face à l'Union Bordeaux-Bègles. Au classement, le Stade toulousain devance Montpellier et le Stade français. La section paloise, le Racing 92 et l'Union Bordeaux-Bègles complètent le top 6. Dernière journée le week-end prochain pour connaître les équipes qualifiées pour la phase finale. Voilà pour l'essentiel de l'actu. Bonne journée à tous.
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1: Martine Hainaut est une passionnée pas comme les autres. Elle parle bicarbonate, charbon et ortie. Elle est gérante d'une entreprise qui vend des produits ménagers naturels et respectueux de la planète, mais elle l'assure, elle n'a rien inventé.
2: C'était les vieux produits de nos grands-mères et arrière-grands-mères qu'on a complètement oubliés, dont les industriels et les laboratoires se sont accaparés pour nous fabriquer les horreurs que nous nous fabriquons aujourd'hui. Donc il est intéressant, si on veut que nos jeunes qui viennent derrière nous puissent profiter de la nature et de notre planète qui soit belle, d'éliminer toutes ces horreurs qui ne servent à rien du tout. Rappelez-vous, les Égyptiens, eux les premiers, utilisaient déjà le bicarbonate de soude il y a des millions d'années. Il servait à conserver les momies et s'en servait dans la santé, l'hygiène et la cuisine. On n'a rien inventé du tout.
1: Chaque produit a une utilisation et chaque besoin a son produit. C'est ce que soutient Martine.
2: On vend du percarbonate. C'est toujours aussi un produit sans français. Autant le bicarbonate, on s'en sert dans la santé, l'hygiène, cuisine, ménager, jardin, animaux. Autant le percarbonate, on ne s'en sert que pour les produits à linge, que pour les produits d'entretien et que pour les nettoyants extérieurs. C'est ce qui sert à nous fabriquer nos lessives liquides, nos lessives en poudre quand on le mélange au bicarbonate. Mais on va s'en servir aussi pour faire le ménage. L'acide citrique, lui, il est à usage alimentaire, c'est un additif. Nous, on vous l'amène pour remplacer la pastille du lave-vaisselle. Mais tous ces produits, on les utilise à toute petite dose.
1: Et Martine l'assure, tous ces produits n'ont rien d'artificiel.
2: Ce sont des produits de base naturelle. C'est-à-dire que ces produits, on peut s'en servir en direct. Ils ne seront pas nocifs du tout, alors que si on utilise ceux des laboratoires industriels, ils nous ajoutent plein d'horreurs dedans, c'est-à-dire des parfums, des couleurs, des azures optiques. Et on va en plus polluer, parce qu'aujourd'hui, la majorité des Français achètent des lessives liquides, c'est-à-dire... Il y a le bidon, parce qu'il ne faut pas parler que du produit. Il faut parler aussi de ce bidon qu'il faut des millions d'années pour le détruire. Alors, s'il vous plaît, ça ne coûte rien de prendre 4 cuillères à soupe de percarbonate, qui est de l'oxygène actif, qu'on va dissoudre dans 1 litre d'eau très chaude. Et quand c'est dissous et que c'est froid, on fait ça la veille. On met ça dans son vieux bidon qu'on garde, surtout. Et là, on va pouvoir laver avec une lessive qui va nous coûter 10 centimes d'euros, qui n'aura plus ni parfum, ni couleur, ni azur optique. Mais en plus, on n'aura plus besoin d'acheter de bidon. Donc, on va protéger à 100% notre planète, mais aussi notre porte-monnaie, mais aussi notre santé.
1: Outre les produits ménagers, Martine propose également des compléments alimentaires.
2: Je voudrais vous parler quand même de l'ortie et du pissenlit, qui sont deux aliments de chez nous, qui sont des astuces tout bêtes et tout simples, qui sont à la portée de tout le monde, que tout le monde peut ramasser quand on sait bien où aller les ramasser et quand on sait les préparer. Et là, je dis à tout le monde, ortie, pissenlit. Sont deux aliments de chez nous qui nous nourrissent et qui nous soignent. Et l'ortie est d'abord l'aliment de la femme qui justement a toujours un manque de fer et de magnésium, mais aussi à tous les végétariens et véganes, car l'ortie contient tout ce que notre corps a besoin. Il ne manque qu'une chose dans l'ortie, simplement la vitamine D. Eh bien, mettez-vous toute seule sur une île avec votre ortie et le soleil, et vous aurez tout ce que vous avez besoin. Mais mangez-moi aussi du pissenlit, car c'est une très bonne détox pour le foie et la vésicule, et c'est un un anti-épaississement du sang. Donc vous voyez, c'est tout bête, c'est tout naturel. Et on en revient toujours à la même chose. Notre alimentation est la principale des choses pour bien vivre.
1: Des astuces pour réduire ses déchets, Martine en a à revendre. Voilà sa méthode pour ne plus acheter de bouteilles d'eau.
2: S'il vous plaît, plus de plastique. Qu'est-ce qu'elle est bonne l'eau du robinet lorsqu'elle est finie d'être filtrée. Il suffit simplement de prendre une bouteille d'eau en verre, de mettre 10 g de charbon végétal dans sa bouteille et on va mettre l'eau du robinet. Et on va se retrouver, grâce au charbon végétal, avec une eau qui va être complètement filtrée de ses impuretés. Et là, on va pouvoir boire l'équivalent d'une eau de source. Donc c'est quand même très simple, ça ne coûte rien. Et encore, ça protège notre planète. Mon Dieu, qu'est-ce qu'il y en a du plastique hein, sur notre planète. Essayons de le réduire en faisant simple comme faisaient nos grands-mères dans le temps.
1: Martine a aussi des astuces pour réduire ses dépenses en utilisant des produits naturels pour nettoyer sa vaisselle, par exemple.
2: Sachez que dans un lave-vaisselle, quand on met du vinaigre blanc à la place de notre liquide rinçage, du gros sel à la place de notre sel régénérant, une demi-cuillère à café de bicarbonate et une demi-cuillère à café d'acide citrique dans le compartiment lavage, et vous vous retrouvez qu'avec des produits naturels pour laver votre vaisselle. Non seulement vous aurez une vaisselle écolo, mais vous allez protéger votre lave-vaisselle et le garder plus longtemps.
1: Vous pouvez retrouver les produits de Martine Hainaut en vente sur le site ecobioplus.fr. Elle a également sorti un livre où elle révèle toutes ses astuces écologiques et économiques. Il s'appelle « Les bonnes utilisations du bicarbonate de soude et de l'ortie ».
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1: Bonjour à tous, un nouveau pétrolier russe a résonné dans l'Atlantique par la France, annonce ce matin du président Emmanuel Macron. Il a été intercepté hier à plus de 700 km au large de la Bretagne. Il doit désormais être escorté par la Marine nationale pour de nouvelles vérifications. C'est le quatrième navire de la flotte fantôme russe intercepté par la France depuis septembre dernier. Ouverture aujourd'hui du sommet Choose France au château de Versailles. 200 patrons étrangers sont attendus autour du président Emmanuel Macron. L'Élysée parle d'investissements historiques. Jusqu'à 75 milliards d'euros de SoftBank pour des data centers dans les Hauts-de-France sont annoncés. D'autres investissements sont prévus dans l'intelligence artificielle et les semi-conducteurs. Aujourd'hui, c'est aussi un changement de mois. On est en juin et on note pas mal de changements dans le quotidien des Français. Daniel Giacomella.
2: Oui, le SMIC augmente de 2,4%, soit environ 34 euros nets supplémentaires par mois. Le salaire minimum passe désormais à 1477 euros nets. Bonne nouvelle aussi pour certains ménages, le prix repère du gaz recule de près de 5%. À l'inverse, plusieurs références de cigarettes et de tabac vont augmenter chez les buralistes. Côté santé, les traitements anti-obésité, Wegovy et Mounjaro commenceront à être partiellement remboursés à partir de la mi-juin pour certains patients. Juin marque aussi le début de la phase principale d'admission sur Parcoursup, ce sera demain.
1: Merci Daniel, on note aussi ce mois-ci l'ouverture prochaine des soldes d'été le 24 juin et la dernière ligne droite pour déclarer ses revenus dans plusieurs départements. Le bilan des violences urbaines la nuit du sacre du PSG en Ligue des Champions revu à la hausse. Laurent Nunez annonce plus de 890 interpellations dans la nuit de samedi à dimanche dans toute la France ce matin. C'est 45% de plus par rapport à l'an dernier. La Banque de France va revoir à la baisse ses prévisions de croissance pour 2026. Une baisse liée aux chiffres du premier trimestre de l'année. Le PIB a notamment reculé de 0,1% selon l'INSEE. En mars dernier, la Banque de France tablait encore sur une croissance de 0,9% pour 2026. De nouveaux scénarios économiques doivent être présentés à la mi-juin. Et puis du sport avec du rugby, fin de la 25e journée de Top 14. Victoire du Racing 92-41 à 13 sur la pelouse de Clermont hier soir. Un peu plus tôt, le rugby club toulonnais s'était imposé 27-22 face à l'Union Bordeaux-Bègles. Au classement, le Stade toulousain devance Montpellier et le Stade français. La section paloise, le Racing 92 et l'Union Bordeaux-Bègles complètent le top 6. Dernière journée le week-end prochain pour connaître les équipes qualifiées pour la phase finale. Voilà pour l'essentiel de l'actu. Bonne journée à tous.
0: 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Avec Véronique Lavoué, directrice des projets auprès du CEL, le mot imposé est aujourd'hui « retraite ».
3: Eh bien, je vais prendre ma retraite bientôt, ça c'est vrai. Mais c'est pas à ça que ça me fait penser, en fait. La retraite, c'est vrai que c'est une période de la vie, c'est une étape. Mais moi, quand je pense à la retraite, je pense à Dieu qui est ma haute retraite. Ceux qui me connaissent bien savent que j'aime les psaumes. Et pour moi, le mot « retraite », c'est d'abord ce refuge que j'ai en Dieu. Alors, je ne sais pas si c'est ce qui va me donner à la retraite. Je ne sais pas vers où j'irai, mais j'espère que je vais rester blottie dans ma haute retraite.
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1: Avec Patrick Victor, directeur de Portes Ouvertes, le mot imposé est aujourd'hui soleil.
2: Soleil, pour moi, c'est la lumière. Qui dit lumière dit également la parole, l'évangile. Moi, je préfère le soleil aux ténèbres, à la nuit, même si j'aime beaucoup la nuit. C'est un endroit calme, c'est très bien, on dort la nuit. Mais le soleil, ça nous réjouit, ça nous réchauffe. Et c'est comme l'évangile qui nous réchauffe le cœur, qui nous fait du bien. Si vous n'avez pas lu l'évangile, lisez-le, ça va vous réchauffer le cœur. Là, on découvre le soleil de la vie de chaque chrétien, qui est Jésus. C'est la lumière divine, c'est la lumière qui peut transpercer les ténèbres. Ténèbres de notre vie, en fait. Et donc, voilà, le soleil représente pour moi cette lumière éclatante, éblouissante.
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0: Bonjour à tous. À la une de l'actualité, le sommet Choose France, c'est aujourd'hui à Versailles, près de Paris. L'idée, c'est de séduire les investisseurs étrangers et de promouvoir l'attractivité économique du pays. L'exécutif promet une édition historique avec plus de 200 dirigeants d'entreprises internationales, Miline Debac.
1: Oui, et au cœur des annonces, l'intelligence artificielle, les data centers et les infrastructures énergétiques. Le géant japonais SoftBank a déjà dévoilé un projet colossal dans les Hauts-de-France. 75 milliards d'euros pourraient être investis d'ici 2030 pour développer plusieurs centres de données dédiés à l'IA. D'autres investissements

0: sont également attendus sur le territoire. Le Taïwanais Foxconn pourrait investir 120 millions d'euros à Angers pour produire des cartes mères destinées à l'intelligence artificielle. À Fos-sur-Mer, un groupe italien annonce 60 millions d'euros pour son projet industriel Mistral. Et le spécialiste américain du traitement de l'eau Ecolab prévoit 100 millions d'euros d'investissement près de Marseille et en Moselle. L'an dernier, Choose France avait permis d'annoncer près de 20 milliards d'euros de projets.
1: Merci Myline, et cette fois, le gouvernement assure que ce record sera largement dépassé. Emmanuel Macron a annoncé ce matin 93 milliards d'euros d'investissements étrangers et plus de 15 000 créations d'emplois. Les hommages se multiplient après la mort ce matin d'André Santini à l'âge de 85 ans. Il était maire d'Issy-les-Moulineaux depuis 1980. Plusieurs responsables politiques saluent la mémoire d'une figure historique et d'un maire bâtisseur. Le maire de Paris, Emmanuel Grégoire, a rendu hommage à un élu qui aimait sa ville et ses habitants. Il avait été réélu pour un 8e mandat en mars dernier. 890 interpellations en France après les célébrations de la victoire du Paris Saint-Germain en Ligue des Champions, annonce ce matin du ministre de l'Intérieur, soit 45% de plus que l'an dernier. 178 blessés sont recensés chez les forces de l'ordre. Laurent Nunez défend un dispositif de sécurité exceptionnel face aux violences urbaines, pillages et affrontements survenus samedi soir à Paris et dans plusieurs villes de France. Des perturbations ce matin sur la LGV Est après un accident de personnes survenu en gare de Meuse TGV. La SNCF indique que les trains entre Paris, Strasbourg, Metz ou encore Nancy sont détournés ou supprimés. Certains TGV affiche jusqu'à 4 heures de retard, le trafic reprend progressivement. Et en tennis, direction Roland-Garros avec les 8e de finale, et la Française affronte aujourd'hui la Polonaise Maya Chalineska. Belle journée à tous.

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1: Bonjour à tous, cette semaine dans le Point Lexico, on va parler panneaux. On a tous eu un ami qui voulait nous faire une blague et naïfs que nous sommes tombés dans le panneau. Vous l'aurez compris, l'expression tomber dans le panneau signifie se faire avoir ou tomber dans un piège. Et sa signification n'est pas sans rapport avec son origine. Mais justement, d'où vient cette expression? Eh bien, même si aujourd'hui nos routes sont bordées de panneaux, il faut savoir qu'au XVIIe siècle, quand est née l'expression tomber dans le panneau, il ne s'agissait pas des mêmes panneaux, bien évidemment. En fait, au XVIIe siècle, un panneau était un filet qu'on tendait sur les chemins pour attraper les petits gibiers tels les renards et les lapins. De cette technique de chasse est née l'expression tendre le panneau, ancêtre de la nôtre. Et aujourd'hui, en parlant de tomber dans le panneau, on a plutôt gardé l'aspect de se faire avoir en étant tombé dans le panneau, c'est-à-dire dans le piège, plutôt que l'aspect du chasseur, celui qui tend le panneau. On récapitule, l'expression tomber dans le panneau tire son origine au XVIIe siècle d'un outil utilisé par les chasseurs pour attraper des petits gibiers. Cet outil s'appelait un panneau, une sorte de fil étendu dans un chemin pour attraper les petits gibiers. On note qu'en Angleterre, on dit plutôt tomber dans le piège et en Espagne tomber dans le lasso. Voilà, c'est tout pour aujourd'hui. Quant à moi, je vous retrouve la semaine prochaine pour une nouvelle expression française expliquée dans le Point Lexico.

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0: Bonjour à tous, à la une de l'actualité, le président Emmanuel Macron annonce 93 milliards d'euros d'investissements étrangers confirmés en France en ouverture du sommet Choose France à Versailles. Selon l'Élysée, ces projets devraient permettre la création de plus de 15 000 emplois, un montant qui dépasse à lui seul l'ensemble des engagements des 8 précédentes éditions du sommet. Les médecins libéraux tirent la sonnette d'alarme sur la pollution chimique de l'eau potable en France. Dans une lettre ouverte au gouvernement, ils alertent sur une menace systémique liée aux pesticides, aux PFAS et aux microplastiques présents dans l'eau du robinet. Il demande des mesures urgentes pour renforcer les contrôles et limiter ces substances. L'Assemblée nationale examine à partir d'aujourd'hui une proposition de loi visant à renforcer la protection des enfants contre les violences à l'école. Le texte prévoit une journée nationale d'hommage aux victimes, la création d'un fonds d'indemnisation, l'inscription de l'interdiction de toute violence dans le code de l'éducation, ainsi que le renforcement des contrôles et du suivi des personnels. À Marseille, deux représentants syndicaux de la CGT ont été condamnés aujourd'hui pour détournement de fonds au sein du comité social et économique du port. Le tribunal leur reproche d'avoir utilisé à des fins personnelles une partie des budgets destinés aux salariés. L'affaire concerne le grand port maritime de Marseille où les deux élus occupaient des fonctions de secrétaire et trésorier du CSE. Au Moyen-Orient, l'armée israélienne a reçu l'ordre de frapper la banlieue sud de Beyrouth au Liban, une zone considérée comme un bastion du Hezbollah. Les autorités libanaises dénoncent une situation de plus en plus critique pour les civils alors que plusieurs quartiers ont déjà été touchés. Le premier ministre israélien Benjamin Netanyahu évoque une volonté d'intensifier l'offensive militaire au Liban. La chanteuse Céline Dion annonce 10 nouveaux concerts à Paris en mai 2027 à la Paris La Défense Arena. Des dates supplémentaires pour répondre à la demande. Les billets seront proposés dès mercredi aux personnes déjà inscrites aux préventes. La star québécoise doit déjà assurer 16 concerts entre le mois de septembre et le mois d'octobre. Et puis un mot sport avec du basket. Le début des demi-finales du championnat de France. Monaco reçoit Nanterre ce soir. Le coup d'envoi de la rencontre, c'est à partir de 20h. La première équipe à 3 victoires accédera à la finale. L'autre demi-finale opposera le Paris Basketball à Cholet et ça sera à partir de demain soir. Et en MotoGP, la victoire à domicile pour Marco Bezzecchi, l'Italien, s'est imposé sur le Grand Prix de Mugello. Déjà leader du championnat du monde, il augmente encore son avance au classement. Voilà pour l'essentiel, bon après-midi à tous.
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3: Mais si nous n'aurions pas de foi, c'est encore plus pire. Qu'on passerait plus de choses que passe maintenant. Autrefois, les gens avaient plus de foi que maintenant, quand j'étais jeune. J'ai toujours pensé à ça. On a été élevés comme ça, par nos parents, qu'on avait de la foi, qu'on allait à l'église, et qu'on croyait en Dieu. Et autrefois comme ça, tout vient quand même, ce qui doit arriver. M'a pas épargné, Dieu. J'ai perdu très jeune ma mère, quand j'avais 18 ans, mon fils, j'ai perdu, et tout. Mon mari et tout, pas été épargné. Faire avec, il faut accepter ce que toi, que bien, on n'a pas d'autres solutions. Ça ne change rien.
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Bonjour à tous, cette semaine dans Fallait y penser, on va parler avion. Vous vous êtes sûrement déjà posé dans l'herbe pour regarder les nuages et soudain un avion passe et laisse de longues traînées blanches dans le ciel bleu. Ouais, il crée des nuages quoi. Eh bien non, pas du tout. D'ailleurs, contrairement aux idées reçues, il ne s'agit ni de dégazage comme le pensent beaucoup de personnes. Ah, c'est complotiste. Ni de la fumée issue des moteurs thermiques. En fait, ces traînées blanches sont appelées contrailles et ce sont tout simplement de la vapeur d'eau qui se transforme en glace. Mais oui, bien sûr, comme si la glace se formait dans le ciel, bah voyons. Les moteurs des avions rejettent des gaz d'échappement dans lesquels on trouve notamment de l'eau. Ces gaz donc mélangés à de l'eau se condensent sous forme de cristaux de glace quand ils sont en contact avec l'air froid et humide qu'on trouve bien évidemment en altitude. Ouais, ok, mais ça explique pas pourquoi on ne les voit pas tout le temps ces traînées blanches, hein. Eh bien en fait tout dépend des conditions atmosphériques. S'il fait sec et ensoleillé, cette fameuse vapeur d'eau issue de la combustion du kérosène s'évapore rapidement et elle n'a donc pas le temps de laisser des traces. A contrario, s'il fait froid et humide, elle a le temps de se cristalliser et donc de former des contrailles. Moi je trouve que c'est suspect quand même tout ça. Hein. On récapitule, les traînées blanches laissées par les avions de ligne s'appellent des contrailles. Elles sont issues de la condensation des vapeurs d'eau rejetées par l'avion avec l'air froid et humide qu'on trouve en haute altitude. Ce qui explique également pourquoi on ne les voit pas tout le temps. Moi je reste persuadée quand même que c'est les avions qui fabriquent les nuages. Hein. Et oui, fallait y penser. Voilà, c'est tout pour aujourd'hui. Quant à moi, je vous dis à la semaine prochaine pour un nouveau fait expliqué dans Fallait y penser. 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

Bonjour à tous. À la une de l'actualité, le président Emmanuel Macron annonce 93 milliards d'euros d'investissements étrangers confirmés en France en ouverture du sommet Choose France à Versailles. Selon l'Élysée, ces projets devraient permettre la création de plus de 15 000 emplois, un montant qui dépasse à lui seul l'ensemble des engagements des 8 précédentes éditions du sommet. Les médecins libéraux tirent la sonnette d'alarme sur la pollution chimique de l'eau potable en France. Dans une lettre ouverte au gouvernement, ils alertent sur une menace systémique liée aux pesticides, aux PFAS et aux microplastiques présents dans l'eau du robinet. Il demande des mesures urgentes pour renforcer les contrôles et limiter ces substances. L'Assemblée nationale examine à partir d'aujourd'hui une proposition de loi visant à renforcer la protection des enfants contre les violences à l'école. Le texte prévoit une journée nationale d'hommage aux victimes, la création d'un fonds d'indemnisation, l'inscription de l'interdiction de toute violence dans le code de l'éducation, ainsi que le renforcement des contrôles et du suivi des personnels. À Marseille, deux représentants syndicaux de la CGT ont été condamnés aujourd'hui pour détournement de fonds au sein du comité social et économique du port. Le tribunal leur reproche d'avoir utilisé à des fins personnelles une partie des budgets destinés aux salariés. L'affaire concerne le grand port maritime de Marseille, où les deux élus occupaient des fonctions de secrétaire et trésorier du CSE. Au Moyen-Orient, l'armée israélienne a reçu l'ordre de frapper la banlieue sud de Beyrouth au Liban, une zone considérée comme un bastion du Hezbollah. Les autorités libanaises dénoncent une situation de plus en plus critique pour les civils, alors que plusieurs quartiers ont déjà été touchés. Le Premier ministre israélien Benjamin Netanyahou évoque une volonté d'intensifier l'offensive militaire au Liban. La chanteuse Céline Dion annonce 10 nouveaux concerts à Paris en mai 2027, à la Paris La Défense Arena, des dates supplémentaires pour répondre à la demande. Les billets seront proposés dès mercredi aux personnes déjà inscrites aux préventes. La star québécoise doit déjà assurer 16 concerts entre le mois de septembre et le mois d'octobre. Et puis un mot sport avec du basket, le début des demi-finales du championnat de France. Monaco reçoit Nanterre ce soir. Le coup d'envoi de la rencontre, c'est à partir de 20h. La première équipe à 3 victoires accédera à la finale. L'autre demi-finale opposera le Paris Basketball à Cholet et ça sera à partir de demain soir. Et en MotoGP, la victoire à domicile pour Marco Bezzecchi, l'Italien s'est imposé sur le Grand Prix de Mugello. Déjà leader du championnat du monde, il augmente encore son avance au classement. Voilà pour l'essentiel, bon après-midi à tous. 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

Bonjour à tous, cette semaine dans le Point Lexico, on va parler poisson. On a tous eu ce moment dans notre vie où on a un genre de bug lié à l'étonnement. Par exemple, votre ami vous annonce une nouvelle choquante et vous êtes stupéfait au point de le fixer du regard. C'est alors qu'il s'exclame « Arrête de me regarder avec tes yeux de merlan frit !» Mais d'où vient cette expression? Eh bien, rouler des yeux de merlan frit, vous l'aurez compris, c'est fixer quelqu'un ou quelque chose avec étonnement. Même si en argot, le merlan désigne le coiffeur, ça n'a rien à voir avec tout ça ici. L'origine de cette expression résulte, comme la plupart du temps, d'une observation. Elle réside dans le fait que lorsque l'on cuit un merlan à la poêle, ou n'importe quel autre poisson d'ailleurs, le poisson a en général la bouche ouverte et les yeux sortis de leurs orbites, comme s'il était étonné. Mais alors pourquoi un merlan et pas n'importe quel autre poisson alors? Eh bien Claude Duneton, dans son ouvrage La puce à l'oreille, donne un élément de réponse. En effet, Caylus en 1745 écrivait déjà que les hommes amoureux regardaient leurs amantes avec des yeux de carpe frite. Plus tard, au 19e siècle, Laurédan Larcher reprend cette expression, mais avec le merlan cette fois-ci. Et oui, autre temps et autre poisson. On récapitule, avoir des yeux de merlan frit vient de la tête étonnée que fait cette pauvre bête lorsqu'on la cuit à la poêle. Quant au choix du poisson, même si au départ on parlait plutôt de carpe, à partir du 19e siècle, c'est la version de l'expression avec le merlan qui s'est peu à peu apposée dans la langue jusqu'aujourd'hui. On note qu'en Italie, on dit plutôt faire des yeux de poisson bouilli, ou encore la variante brésilienne, faire des yeux de poisson mort. Voilà, c'est tout pour aujourd'hui. Moi je vous dis à la semaine prochaine pour une nouvelle expression française expliquée dans le Point Lexico.

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3: Open source, on entend souvent ce terme qui veut tout et rien dire, et nous, dans Daily Binary, on aime bien ce genre de terme lié au monde du numérique que tout le monde connaît mais que personne ne saurait vraiment définir. Et aujourd'hui, dans Daily Binary, on débunk l'obscur monde du logiciel open source.
4: Alors, open source, c'est quoi ? Eh bien, c'est littéralement un code source ouvert, à la fois consultable et modifiable par n'importe qui. Mais attention, quand on parle de modifier, c'est le fait de créer un autre logiciel avec des modifications.
3: Parce que oui, imaginez si n'importe qui pouvait modifier votre système d'exploitation ou votre éditeur de texte préféré. Ça deviendrait du grand n'importe quoi et on risquerait de finir comme Wikipédia. Mais si, vous savez, la plus grande bibliothèque numérique du monde écrite et modifiable par tous, là...
4: Les logiciels open source, c'est un peu pareil, mais avec un peu plus de règles. C'est d'ailleurs bizarre d'avoir des règles pour un concept qui se veut être libre, mais passons. L'intérêt du logiciel open source, c'est de pouvoir être amélioré par tout le monde dans un vaste élan communautaire, car oui, c'est bien connu, 1 million de cerveaux valent mieux qu'un.
3: À l'inverse, la plus grosse dérive du monde de l'open source, c'est quand des entreprises décident de prendre le travail d'un bénévole pour l'adapter, puis d'en faire un logiciel payant. Aïe aïe aïe, on avait dit pas de politique dans Daily Binary. D'ailleurs, dans un prochain épisode, on parlera de neutralité du net.
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Bonjour à tous. À la une de l'actualité, le président Emmanuel Macron annonce 93 milliards d'euros d'investissements étrangers confirmés en France en ouverture du sommet Choose France à Versailles. Selon l'Élysée, ces projets devraient permettre la création de plus de 15 000 emplois, un montant qui dépasse à lui seul l'ensemble des engagements des 8 précédentes éditions du sommet. Les médecins libéraux tirent la sonnette d'alarme sur la pollution chimique de l'eau potable en France. Dans une lettre ouverte au gouvernement, ils alertent sur une menace systémique liée aux pesticides, aux PFAS et aux microplastiques présents dans l'eau du robinet.

Il demande des mesures urgentes pour renforcer les contrôles et limiter ces substances. L'Assemblée nationale examine à partir d'aujourd'hui une proposition de loi visant à renforcer la protection des enfants contre les violences à l'école. Le texte prévoit une journée nationale d'hommage aux victimes, la création d'un fonds d'indemnisation, l'inscription de l'interdiction de toute violence dans le code de l'éducation, ainsi que le renforcement des contrôles et du suivi des personnels. À Marseille, deux représentants syndicaux de la CGT ont été condamnés aujourd'hui pour détournement de fonds au sein du comité social et économique du port. Le tribunal leur reproche d'avoir utilisé à des fins personnelles une partie des budgets destinés aux salariés. L'affaire concerne le grand port maritime de Marseille, où les deux élus occupaient des fonctions de secrétaire et trésorier du CSE. Au Moyen-Orient, l'armée israélienne a reçu l'ordre de frapper la banlieue sud de Beyrouth au Liban, une zone considérée comme un bastion du Hezbollah. Les autorités libanaises dénoncent une situation de plus en plus critique pour les civils, alors que plusieurs quartiers ont déjà été touchés. Le Premier ministre israélien Benjamin Netanyahou évoque une volonté d'intensifier l'offensive militaire au Liban. La chanteuse Céline Dion annonce 10 nouveaux concerts à Paris en mai 2027 à la Paris La Défense Arena, des dates supplémentaires pour répondre à la demande. Les billets seront proposés dès mercredi aux personnes déjà inscrites aux préventes. La star québécoise doit déjà assurer 16 concerts entre le mois de septembre et le mois d'octobre. Et puis un mot sport avec du basket, le début des demi-finales du championnat de France. Monaco reçoit Nanterre ce soir. Le coup d'envoi de la rencontre, c'est à partir de 20h. La première équipe à 3 victoires accédera à la finale. L'autre demi-finale opposera le Paris Basketball à Cholet et ça sera à partir de demain soir. Et en MotoGP, la victoire à domicile pour Marco Bezzecchi, l'Italien s'est imposé sur le Grand Prix de Mugello. Déjà leader du championnat du monde, il augmente encore son avance au classement. Voilà pour l'essentiel, bon après-midi à tous.

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3: Savez-vous quel est le site internet le plus traduit au monde ? Alors là, vous allez vous dire « Oh non, ils vont encore parler d'une multinationale comme Google ou Apple alors qu'il y en a déjà plein de Daily Binary qui en parlent. » Ou bien, je sais pas moi, Wikipédia peut-être.
2: Eh bien, vous allez être surpris, car ce n'est rien de tout cela. Certes, Wikipédia propose du contenu dans plus de 290 langues, et c'est déjà quelque chose d'assez exceptionnel, mais le site qui obtient la palme d'or de la traduction avec plus de 1000 traductions disponibles, nombre qui continue de grandir au fil des années d'ailleurs, c'est le site des Témoins de Jéhovah.
3: Qui aurait pu deviner que c'était ça ? Car oui, bien qu'ayant son public, ce site est loin d'être aussi populaire auprès du grand public comme peuvent l'être Google ou Wikipédia.
2: Mais d'où est venue l'idée de lancer un aussi vaste projet de traduction ? Eh bien, c'est d'après une idéologie que la connaissance doit être accessible à tous dans sa langue maternelle, par définition plus facilement compréhensible.
3: Et parmi les 1000 langues, il y en a une bonne centaine qui sont en fait des vidéos en langue des signes. Un travail tout simplement titanesque réalisé par sans doute des milliers de personnes sur des dizaines d'années.
2: C'était Daily Binary. 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

0: Bonjour à tous. À la une de l'actualité, le président Emmanuel Macron annonce 93 milliards d'euros d'investissements étrangers confirmés en France en ouverture du sommet Choose France à Versailles. Selon l'Élysée, ces projets devraient permettre la création de plus de 15 000 emplois, un montant qui dépasse à lui seul l'ensemble des engagements des 8 précédentes éditions du sommet. Les médecins libéraux tirent la sonnette d'alarme sur la pollution chimique de l'eau potable en France. Dans une lettre ouverte au gouvernement, ils alertent sur une menace systémique liée aux pesticides, aux PFAS et aux microplastiques présents dans l'eau du robinet. Il demande des mesures urgentes pour renforcer les contrôles et limiter ces substances. L'Assemblée nationale examine à partir d'aujourd'hui une proposition de loi visant à renforcer la protection des enfants contre les violences à l'école. Le texte prévoit une journée nationale d'hommage aux victimes, la création d'un fonds d'indemnisation, l'inscription de l'interdiction de toute violence dans le code de l'éducation, ainsi que le renforcement des contrôles et du suivi des personnels. À Marseille, deux représentants syndicaux de la CGT ont été condamnés aujourd'hui pour détournement de fonds au sein du comité social et économique du port. Le tribunal leur reproche d'avoir utilisé à des fins personnelles une partie des budgets destinés aux salariés. L'affaire concerne le grand port maritime de Marseille, où les deux élus occupaient des fonctions de secrétaire et trésorier du CSE. Au Moyen-Orient, l'armée israélienne a reçu l'ordre de frapper la banlieue sud de Beyrouth au Liban, une zone considérée comme un bastion du Hezbollah. Les autorités libanaises dénoncent une situation de plus en plus critique pour les civils, alors que plusieurs quartiers ont déjà été touchés. Le Premier ministre israélien Benjamin Netanyahou évoque une volonté d'intensifier l'offensive militaire au Liban. La chanteuse Céline Dion annonce 10 nouveaux concerts à Paris en mai 2027, à la Paris La Défense Arena, des dates supplémentaires pour répondre à la demande. Les billets seront proposés dès mercredi aux personnes déjà inscrites aux préventes. La star québécoise doit déjà assurer 16 concerts entre le mois de septembre et le mois d'octobre. Et puis un mot sport avec du basket, le début des demi-finales du championnat de France. Monaco reçoit Nanterre ce soir. Le coup d'envoi de la rencontre, c'est à partir de 20h. La première équipe à 3 victoires accédera à la finale. L'autre demi-finale opposera le Paris Basketball à Cholet et ça sera à partir de demain soir. Et en MotoGP, la victoire à domicile pour Marco Bezzecchi, l'Italien s'est imposé sur le Grand Prix de Mugello. Déjà leader du championnat du monde, il augmente encore son avance au classement. Voilà pour l'essentiel, bon après-midi à tous.
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1: Vous les avez peut-être déjà aperçus au détour d'une rue à Oswald, ces petits cabanons à livres décorés de mille couleurs. Ils sont au nombre de 3 pour le moment à Kirchfeld, sur la place d'Oswald à côté de la mairie et sur la place du Général de Gaulle. Créés il y a quelques années par l'association Platypus, ces cabanons à livres sont un perchoir pour accueillir tous les livres libérés dans la nature, selon Mélissa Fris, l'aide-présidente de Platypus. Ces livres sont mis gratuitement à la disposition de tout le monde. On est libre de les emprunter, de les remettre, de les garder, de ramener d'autres livres ou bien de faire tout simplement ce que l'on veut. Mélissa nous explique pourquoi Platypus a créé ces cabanons.
2: Y a plusieurs raisons. Déjà, moi, j'habite à Oswald. C'est ma ville. J'ai envie de la faire vivre, de mettre des petits éléments curieux à l'intérieur de celle-ci. Se dire, tiens, voilà, il y a de l'art dans l'espace public. Il y a des objets qui peuvent être intéressants visuellement et culturellement. Y a une autre raison qui est plus évidente, c'est que partager les livres, je pense que c'est important, surtout dans ce genre d'endroits qui sont des carrefours entre les écoles, les centres socioculturels, les cours de français. Enfin, ça crée quelque chose de vivant où on partage autour de la littérature, de la poésie, de la philo. Les gens se rencontrent, ça crée du lien aussi.
1: Des cabanons à livres où l'on trouve de tout et où chacun est libre d'y déposer et de prendre ce qu'il veut. Mais le fond des livres vient quand même de l'association Platypus qui vérifie d'ailleurs régulièrement les livres, comme nous l'explique Mélissa.
2: Quand l'association fournit le fonds de départ, on tamponne les livres avec la mention « ce livre ne peut être vendu » pour pas que voilà, il se retrouve dans des brocantes ou un autre réseau marchand s'en empare. Donc voilà, ils sont tamponnés et puis je vérifie quand même régulièrement qu'il n'y ait pas des livres qui ne devraient pas forcément se trouver là. On fait un petit tri quoi, de choses qui pourraient être à caractère pornographique ou de propagande politique ou religieuse.
1: Des livres en libre service en quelque sorte donc. Mais le rôle de Platypus ne se cantonne pas seulement à fournir les livres, ce sont aussi les bénévoles de l'association qui construisent eux-mêmes les cabanons, comme nous l'explique Mélissa.
2: Les deux premières ont été réalisées par l'association en partenariat avec le service technique de la ville d'Oswald. Donc c'était moi-même, d'autres camarades et André Var qui donc les avons construites à partir de matériaux recyclés. Donc c'était du bois de coffrage, d'anciens bureaux d'élèves, des portes de toilettes même. Des choses qu'on récupérait à droite à gauche, qu'on a fraisées, découpées et assemblées pour construire donc des petites cabanes d'après des plans. En fait, on aimerait bien... Voilà, que ce soit déjà le moins cher possible et qu'en plus, écologiquement, voilà, ça, ce soit durable.
1: Fabriqués avec des objets recyclés, ces cabanons à livres sont aussi des objets d'art en soi, car ils sont décorés.
2: C'est un objet qui n'existe nulle part ailleurs, qui vient vraiment de notre imagination. On a dessiné les plans, on l'a fabriqué. Et de chaque côté, en fait, il y a des petits panneaux de bois sur lesquels des artistes ont proposé une image, ont créé quelque chose de singulier. Donc moi, j'ai fait une partie, une autre artiste qui s'appelle Aynaz Nosrat a fait l'autre.
1: C'est important pour Mélissa que les cabanons soient décorés et deviennent des objets d'art. Elle est elle-même artiste plasticienne et nous parle de l'importance de cette forme d'art au cœur de la ville.
2: Ben, ça nous sort un peu du circuit des galeries ou alors des cafés culturels, enfin je sais pas, c'est autre chose. C'est vraiment permettre à tout le monde de pouvoir accéder à certaines images, autres que la publicité par exemple. Des images qui peuvent détonner aussi un peu. C'est aussi habituer les plus jeunes à voir d'autres choses dans la rue que simplement des images marchandes ou des panneaux de signalisation.
1: Plus que de simples cabanons à livres, ces mini-bibliothèques sont des œuvres d'art et s'inscrivent dans une démarche de partage et de promotion de la culture dans l'espace urbain. Preuve de son succès, la prochaine cabane à livres de l'association Platypus devrait ouvrir dans le quartier du Virel. En attendant que vous aimez lire ou que vous êtes simplement curieux, je vous invite à aller faire un tour pour voir les cabanes qui se trouvent dans le quartier du Kirchfeld, sur la place d'Oswald et sur la place du Général de Gaulle à Oswald.
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2: Et aujourd'hui, on fait un bond dans le temps. On revient en 1979, il y a bientôt 40 ans. L'album Crache ton venin de Téléphone sortait. Et entre faits divers, Regarde-moi et Un peu de ton amour, on pouvait écouter La bombe humaine. La bombe humaine, une chanson qui est restée au hit parade pendant 53 semaines. C'est un morceau que j'aime particulièrement. On connaît tous les paroles de La bombe humaine et quand on l'écoute, on a tous envie de prendre en main notre destin. C'est comme un coach de vie finalement. Je vous passe une version live comme si on y était. Allez, vous aussi, vous avez le droit de chanter très fort.

C'était La Bombe Humaine de Téléphone. La version originale date de 1979, mais on vient d'écouter une version live, version que vous pouvez retrouver sur un album sorti en 1986.

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1: Bonjour à tous, à la une de l'actualité, l'homme de 41 ans placé en garde à vue dans l'affaire de la disparition de Liana va être déféré devant le tribunal judiciaire d'Agen cet après-midi. Il est la dernière personne à avoir été vue avec l'adolescente de 11 ans vendredi à la sortie du collège de Fleurance. Une information judiciaire a été ouverte pour enlèvement et séquestration de mineurs de moins de 15 ans. Plusieurs changements entrent en vigueur à partir de ce 1er juin. L'indemnité carburant destinée aux travailleurs modestes effectuant de longs trajets domicile-travail passe de 50 à 100 euros. Le SMIC augmente, lui, de 2,4%, soit près de 35 euros nets supplémentaires par mois pour un salarié à temps plein. Et enfin, à partir du 14 juin, les étiquettes du miel, des jus de fruits ou encore des confitures devront être plus transparentes sur leur composition et leur origine. Emmanuel Macron annonce un montant record de 93 milliards d'euros d'investissements étrangers en France à l'occasion du sommet Choose France ce lundi à Versailles. Selon l'Élysée, ces projets devraient permettre la création de plus de 15 000 emplois. Parmi les principaux investissements annoncés, 45 milliards d'euros du groupe japonais SoftBank dans les centres de données et l'intelligence artificielle d'ici 2031. La direction de Fibre Excellence a déposé une offre de reprise devant le tribunal de commerce de Toulouse. Le groupe, propriétaire des deux dernières usines françaises de pâte à papier, est en redressement judiciaire depuis fin avril. Selon l'entreprise, l'objectif est de créer une nouvelle structure capable de reprendre l'ensemble des actifs et des 670 salariés. Des médecins libéraux alertent sur la qualité de l'eau du robinet en France. Ils évoquent une menace systémique liée à la pollution chimique de l'eau potable dans une lettre ouverte adressée au gouvernement. Alex Gauthier.
2: Oui, une lettre signée de la Conférence nationale des unions régionales des professionnels de santé et médecins libéraux. Les praticiens dénoncent notamment la présence de pesticides, de polluants éternels et de microplastiques. Ils assurent que près de 19 millions de Français auraient consommé au moins une fois une eau non conforme en 2020.

0: 24. Les médecins dénoncent aussi une surveillance jugée insuffisante des substances chimiques présentes dans l'eau du robinet. Une pollution de l'eau qui serait responsable de troubles hormonaux, de maladies cardiovasculaires, de cancers ou encore d'atteinte du système nerveux.
1: Merci Alex. Enfin en foot, le LOSC a officialisé l'arrivée de Davide Ancelotti pour succéder à Bruno Genosio. Le technicien italien de 36 ans, fils de Carlo Ancelotti, s'est engagé pour 2 saisons. Lille, 3e de Ligue 1, cette saison disputera la prochaine Ligue des Champions. Voilà pour l'actualité. Bon après-midi à tous.
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Bonjour à tous, cette semaine dans le Point Lexico, on va parler poisson. Si vous êtes du genre à tout oublier tout le temps ou du moins 5 minutes après qu'on vous l'ait dit comme moi, on doit souvent vous dire que vous avez une mémoire de poisson rouge. Mais d'où vient cette expression ? La croyance populaire veut que le poisson rouge n'ait pas de mémoire. Comprenez qu'il oublie 30 secondes après. Eh bien c'est vrai et faux à la fois. Prenez un poisson rouge, donnez-lui à manger et 5 minutes après recommencer, il mangera à nouveau parce qu'il aura oublié. En revanche, il est important de distinguer mémoire à long terme et mémoire à court terme. Si le poisson rouge ne semble pas avoir effectivement une bonne mémoire à court terme, il en a néanmoins au moins une très très bonne à long terme. Et oui, des études scientifiques ont montré qu'un poisson rouge a une bonne mémoire, mais à long terme seulement. On récapitule, l'expression « avoir une mémoire de poisson rouge » résulte d'une observation et d'une croyance selon laquelle le poisson rouge n'a pas de mémoire. C'est en partie faux car il possède quand même une bonne mémoire, mais à long terme seulement. Alors maintenant, quand on vous dit que vous avez une mémoire de poisson rouge, vous pouvez relativiser en vous disant que même si effectivement vous oubliez tout dans la seconde, vous êtes capable de vous souvenir des choses à long terme, comme un poisson rouge. Voilà, c'est tout pour aujourd'hui, moi je vous dis à la semaine prochaine pour une nouvelle expression expliquée dans le Point Lexico. 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

0: Bonjour à tous, à la une de l'actualité, l'homme de 41 ans placé en garde à vue dans l'affaire de la disparition de Liana va être déféré devant le tribunal judiciaire d'Agen cet après-midi. Il est la dernière personne à avoir été vue avec l'adolescente de 11 ans vendredi à la sortie du collège de Fleurance. Une information judiciaire a été ouverte pour enlèvement et séquestration de mineurs de moins de 15 ans. Plusieurs changements entrent en vigueur à partir de ce 1er juin. L'indemnité carburant destinée aux travailleurs modestes effectuant de longs trajets domicile-travail passe de 50 à 100 euros. Le SMIC augmente, lui, de 2,4%, soit près de 35 euros nets supplémentaires par mois pour un salarié à temps plein. Et enfin, à partir du 14 juin, les étiquettes du miel, des jus de fruits ou encore des confitures devront être plus transparentes sur leur composition et leur origine. Emmanuel Macron annonce un montant record de 93 milliards d'euros d'investissements étrangers en France à l'occasion du sommet Choose France ce lundi à Versailles. Selon l'Élysée, ces projets devraient permettre la création de plus de 15 000 emplois. Parmi les principaux investissements annoncés, 45 milliards d'euros du groupe japonais SoftBank dans les centres de données et l'intelligence artificielle d'ici 2031. La direction de Fibre Excellence a déposé une offre de reprise devant le tribunal de commerce de Toulouse. Le groupe, propriétaire des deux dernières usines françaises de pâte à papier, est en redressement judiciaire depuis fin avril. Selon l'entreprise, l'objectif est de créer une nouvelle structure capable de reprendre l'ensemble des actifs et des 670 salariés. Des médecins libéraux alertent sur la qualité de l'eau du robinet en France. Ils évoquent une menace systémique liée à la pollution chimique de l'eau potable dans une lettre ouverte adressée au gouvernement. Alex Gauthier.
1: Oui, une lettre signée de la Conférence nationale des unions régionales des professionnels de santé et médecins libéraux. Les praticiens dénoncent notamment la présence de pesticides, de polluants éternels et de microplastiques. Ils assurent que près de 19 millions de Français auraient consommé au moins une fois une eau non conforme en 2024. Les médecins dénoncent aussi une surveillance jugée insuffisante des substances chimiques présentes dans l'eau du robinet, une pollution de l'eau qui serait responsable de troubles hormonaux, de maladies cardiovasculaires, de cancers ou encore d'atteinte du système nerveux.
0: Merci Alex. Enfin en foot, le LOSC a officialisé l'arrivée de Davide Ancelotti pour succéder à Bruno Genosio. Le technicien italien de 36 ans, fils de Carlo Ancelotti, s'est engagé pour deux saisons. Lille, troisième de Ligue 1 cette saison, disputera la prochaine Ligue des Champions. Voilà pour l'actualité. Bon après-midi à tous.
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1: Bonjour à tous, bienvenue pour une nouvelle découverte théâtrale. J'aimerais aujourd'hui vous parler du spectacle « Tous des oiseaux » de Wajdi Mouawad, passé à la Filature en janvier 2019. C'est un spectacle bouleversant, profondément humain et actuel. « Tous des oiseaux » raconte l'histoire d'Eitan, juif allemand, et Wahida, musulmane et américaine. Tout bascule lorsqu'Eitan découvre que son grand-père n'est pas le père de son père. Il part avec Wahida dans le but de retrouver sa grand-mère pour connaître la vérité sur ses origines, mais il est malheureusement victime d'un attentat en Jordanie et tombe dans le coma. Wahida est, elle, soutenue par une soldat israélienne, une soldat, elle aussi brisée par ce qu'elle vit tous les jours avec cette guerre. Wahida doit faire face à la famille d'Eitan qui la déteste car le nom d'arabe est gravé sur son front. C'est le point de départ. Puis il y a de nombreux secrets de famille qui sont révélés, des secrets liés à la vie dans un pays en guerre, des secrets liés au fait qu'on ne sait plus s'aimer pour ce que nous sommes avant les étiquettes de religion, de société et l'histoire avec un grand H, des êtres humains. Le texte du spectacle s'est écrit au fil des répétitions. C'est-à-dire qu'au fur et à mesure des répétitions et des propositions des acteurs, l'auteur va écrire le texte. Le spectacle traite de questions géographiques et linguistiques. Géographiques car l'histoire se passe surtout en Israël, terre de déchirement portant l'histoire du Moyen-Orient et de l'Europe. Et linguistiques car le spectacle est entièrement surtitré et joué en anglais, en allemand, en hébreu et en arabe, langue parlée par les différents personnages. Wajdi Mouawad explique que cette idée de pièce lui est venue avec la légende de l'oiseau amphibie. Une légende qui raconte l'histoire d'un oiseau qui aime tant les poissons qu'il préfère plonger dans l'océan que vivre sans eux. Son amour pour ce qui est différent est si grand que des ouïes lui poussent pour qu'il puisse respirer. Wajdi Mouawad nous dit ceci. Cette histoire de mutation me bouleverse aujourd'hui dans ce qu'elle raconte de notre époque, de notre monde et de notre rapport à l'autre, à l'ennemi pour ainsi dire. Et voici mon avis sur le spectacle.
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1: Wajdi Mouawad est un grand auteur contemporain dont l'écriture est une réelle force. Son écriture est à la fois poétique et très crue, mais toujours au service de ce qu'il veut raconter et toujours juste. C'est un spectacle intense, profondément bouleversant. Les comédiens sont très talentueux. L'histoire de cette famille est déchirante et ancrée dans la réalité de notre monde, ce qui est une réelle force. C'est aussi grâce aux différentes langues, l'anglais, l'allemand, l'hébreu et l'arabe, que cette histoire est si vraie pour le spectateur. Se servir de toutes ces langues, la place qu'elles ont dans l'identité d'une personne ou d'un peuple, faire ressortir les frontières entre les personnages, la colère qui les sépare et qui les pousse à s'entre-déchirer. C'est dans la langue qu'ils perçoivent en premier leurs différences. Mais le spectacle n'est pas négatif, au contraire. Il permet d'extérioriser les douleurs, de réfléchir à l'être humain, à nous-mêmes, et comment nous voulons, nous, agir avec l'étranger. En partant de l'intimité d'une famille, comme souvent dans ces spectacles, Wajdi Mouawad propose un regard sur le monde entre Europe et Moyen-Orient. Non seulement ce spectacle est profond, mais il est beau. Le surtitrage est inclus dans le décor, un décor qui évolue au service de l'intensité des scènes. Des images fortes, comme le père auprès de son fils dans le coma, ou bien des scènes plus larges, comme l'image du repas de famille, lieu de convivialité, mais qui, dans Tous des oiseaux, est un lieu de déchirement. Ou encore, la boîte de nuit où Eitan et Wahida se retrouvent, représentée par des lumières vives. Il s'allonge ensuite sur un lit qui se transforme rapidement, par une évolution scénique, en chambre d'hôpital pour Eitan, victime de l'attentat. Bien sûr, les sons et la musique participent aussi au voyage. La musique d'Eleni Karindrou nous transporte ailleurs et les explosions et sons d'avions ponctuels rappellent les tourments du Moyen-Orient. Pour conclure, je vous cite des mots tirés du dossier de presse de Tous des oiseaux. Dans une histoire où l'intime des vies domestiques est dynamité par la violence du monde, il n'existe aucune réalité qui puisse dominer sur une autre. Tout conflit fratricide cache un labyrinthe où va, effroyable, le monstre aveugle des héritages oubliés. Vous pouvez retrouver des photos du spectacle sur le site du Théâtre de la Colline, www.colline.fr. Bonne journée à tous.
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Bonjour à tous, cette semaine dans le Point Lexico, on va parler coton. Lorsque votre santé se dégrade ou plus généralement lorsque vous menez de mauvaises affaires, on dit généralement que vous filez un mauvais coton. Mais d'où vient cette expression? Eh bien, il semblerait qu'au XVIIe siècle déjà, l'expression « jeter un vilain coton » signifiait se ruiner. À l'image des étoffes de coton qui s'effilochent avec l'usure du temps en formant ce qu'on appelle des peluches ou bien des bouloches jusqu'à complètement se déchirer, un peu comme quand on se ruine finalement. Cette expression signifiait également dépérir par la maladie. Progressivement, au 19e siècle, jeter un mauvais coton devient jeter un vilain coton, tout en gardant les mêmes sens. Puis, au 19e siècle toujours, le développement des usines de filature de coton a fait que l'expression a à nouveau évolué de jeter un mauvais coton à filer un mauvais coton, tout en gardant également les deux sens de dépérir par la maladie et de se ruiner en faisant de mauvaises affaires. On récapitule, l'expression filer un mauvais coton vient à l'origine d'une autre expression datant du 17e siècle. Jeter un vilain coton qui signifiait se ruiner. Au 19e siècle, cette expression a subi de nombreuses évolutions pour devenir finalement filer un mauvais coton tout en gardant les mêmes sens qu'on lui connaît encore aujourd'hui. Voilà, c'est tout pour aujourd'hui. Quant à moi, je vous retrouve la semaine prochaine pour une nouvelle expression française expliquée dans le Point Lexico. 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

0: Bonjour à tous, à la une de l'actualité, l'homme de 41 ans placé en garde à vue dans l'affaire de la disparition de Liana va être déféré devant le tribunal judiciaire d'Agen cet après-midi. Il est la dernière personne à avoir été vue avec l'adolescente de 11 ans vendredi à la sortie du collège de Fleurance. Une information judiciaire a été ouverte pour enlèvement et séquestration de mineurs de moins de 15 ans. Plusieurs changements entrent en vigueur à partir de ce 1er juin. L'indemnité carburant destinée aux travailleurs modestes effectuant de longs trajets domicile-travail passe de 50 à 100 euros. Le SMIC augmente, lui, de 2,4%, soit près de 35 euros nets supplémentaires par mois pour un salarié à temps plein. Et enfin, à partir du 14 juin, les étiquettes du miel, des jus de fruits ou encore des confitures devront être plus transparentes sur leur composition et leur origine. Emmanuel Macron annonce un montant record de 93 milliards d'euros d'investissements étrangers en France à l'occasion du sommet Choose France ce lundi à Versailles. Selon l'Élysée, ces projets devraient permettre la création de plus de 15 000 emplois. Parmi les principaux investissements annoncés, 45 milliards d'euros du groupe japonais SoftBank dans les centres de données et l'intelligence artificielle d'ici 2031. La direction de Fibre Excellence a déposé une offre de reprise devant le tribunal de commerce de Toulouse. Le groupe, propriétaire des deux dernières usines françaises de pâte à papier, est en redressement judiciaire depuis fin avril. Selon l'entreprise, l'objectif est de créer une nouvelle structure capable de reprendre l'ensemble des actifs et des 670 salariés. Des médecins libéraux alertent sur la qualité de l'eau du robinet en France. Ils évoquent une menace systémique liée à la pollution chimique de l'eau potable dans une lettre ouverte adressée au gouvernement. Alex Gauthier.
1: Oui, une lettre signée de la Conférence nationale des unions régionales des professionnels de santé et médecins libéraux. Les praticiens dénoncent notamment la présence de pesticides, de polluants éternels et de microplastiques. Ils assurent que près de 19 millions de Français auraient consommé au moins une fois une eau non conforme en 2024. Les médecins dénoncent aussi une surveillance jugée insuffisante des substances chimiques présentes dans l'eau du robinet, une pollution de l'eau qui serait responsable de troubles hormonaux, de maladies cardiovasculaires, de cancers ou encore d'atteinte du système nerveux.
0: Merci Alex. Enfin en foot, le LOSC a officialisé l'arrivée de Davide Ancelotti pour succéder à Bruno Genosio. Le technicien italien de 36 ans, fils de Carlo Ancelotti, s'est engagé pour deux saisons. Lille, troisième de Ligue 1 cette saison, disputera la prochaine Ligue des Champions. Voilà pour l'actualité. Bon après-midi à tous. 80.

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1: Avec Sarah Lunyanga-Conki, chargée de communication parrainage au CEL, le mot imposé est aujourd'hui « pays ».
2: Ça a plusieurs significations pour moi. J'ai la double culture. Je suis née en France. Je suis originaire du Congo. J'ai voyagé dans plusieurs pays. Donc en fait, pour moi, pays, ça me fait penser à voyage. Ça me fait penser à richesse culturelle, justement. Ça me fait penser à découverte. Pays, pour moi, c'est extrêmement varié. C'est grand. Pays, c'est extraordinaire. Le fait d'avoir justement cette double culture et d'aimer découvrir d'autres pays, ça me montre qu'on peut être né à un endroit, vivre à un endroit, mais en fait, être rattaché dans tous les pays où on peut aller. Pour moi, découvrir mon pays qui est le Congo, c'est retourner à mes racines, savoir d'où est-ce que je viens, découvrir où mes parents ont marché, mes grands-parents. Je sais qui je suis, mais trouver aussi cette part d'identité qui est la mienne.
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1: Bonjour à tous, à la une de l'actualité, l'homme de 41 ans placé en garde à vue dans l'affaire de la disparition de Liana va être déféré devant le tribunal judiciaire d'Agen cet après-midi. Il est la dernière personne à avoir été vue avec l'adolescente de 11 ans vendredi à la sortie du collège de Fleurance. Une information judiciaire a été ouverte pour enlèvement et séquestration de mineurs de moins de 15 ans. Plusieurs changements entrent en vigueur à partir de ce 1er juin. L'indemnité carburant destinée aux travailleurs modestes effectuant de longs trajets domicile-travail passe de 50 à 100 euros. Le SMIC augmente, lui, de 2,4%, soit près de 35 euros nets supplémentaires par mois pour un salarié à temps plein. Et enfin, à partir du 14 juin, les étiquettes du miel, des jus de fruits ou encore des confitures devront être plus transparentes sur leur composition et leur origine. Emmanuel Macron annonce un montant record de 93 milliards d'euros d'investissements étrangers en France à l'occasion du sommet Choose France ce lundi à Versailles. Selon l'Élysée, ces projets devraient permettre la création de plus de 15 000 emplois. Parmi les principaux investissements annoncés, 45 milliards d'euros du groupe japonais SoftBank dans les centres de données et l'intelligence artificielle d'ici 2031. La direction de Fibre Excellence a déposé une offre de reprise devant le tribunal de commerce de Toulouse. Le groupe, propriétaire des deux dernières usines françaises de pâte à papier, est en redressement judiciaire depuis fin avril. Selon l'entreprise, l'objectif est de créer une nouvelle structure capable de reprendre l'ensemble des actifs et des 670 salariés. Des médecins libéraux alertent sur la qualité de l'eau du robinet en France. Ils évoquent une menace systémique liée à la pollution chimique de l'eau potable dans une lettre ouverte adressée au gouvernement. Alex Gauthier.
2: Oui, une lettre signée de la Conférence nationale des unions régionales des professionnels de santé et médecins libéraux. Les praticiens dénoncent notamment la présence de pesticides, de polluants éternels et de microplastiques. Ils assurent que près de 19 millions de Français auraient consommé au moins une fois une eau non conforme en 2024. Les médecins dénoncent aussi une surveillance jugée insuffisante des substances chimiques présentes dans l'eau du robinet, une pollution de l'eau qui serait responsable de troubles hormonaux, de maladies cardiovasculaires, de cancers ou encore d'atteinte du système nerveux.
1: Merci Alex. Enfin en foot, le LOSC a officialisé l'arrivée de Davide Ancelotti pour succéder à Bruno Genosio. Le technicien italien de 36 ans, fils de Carlo Ancelotti, s'est engagé pour deux saisons. Lille, troisième de Ligue 1 cette saison, disputera la prochaine Ligue des Champions. Voilà pour l'actualité. Bon après-midi à tous.

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2: Bonjour et bienvenue. Un peu de suspense dans Ça vaut le détour avec le film Les Traducteurs, un thriller français de Régis Roinsart, actuellement au cinéma.
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2: Les traducteurs, ce sont une sélection des meilleurs traducteurs réunis pour traduire simultanément le troisième tome du best-seller Dédalus, écrit par le mystérieux Oscar Braque. L'éditeur veut faire une sortie mondiale de toutes les traductions en même temps, ce qui représente un enjeu financier colossal. Pour faire ça, les traducteurs sont isolés dans le secret pendant 3 mois, dans un bunker luxueux, sans aucun contact avec l'extérieur. Mais 10 pages du roman fuitent sur Internet et une rançon est demandée pour que la suite du roman ne soit pas divulguée. La question est, qui a pu faire fuiter le livre ?
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2: Les Traducteurs est un film qui porte 3 types de thrillers en lui. Le thriller policier à la Agatha Christie, qui se transforme en film d'arnaque, puis en film de vengeance. L'idée du film est inspirée d'un fait réel. Pour le livre Inferno de Dan Brown, 12 traducteurs ont vraiment été isolés dans un bunker en Italie pour le traduire, ce qui a naturellement donné plein d'idées aux réalisateurs. Le film Les Traducteurs permet aussi de plonger dans le métier du traducteur, parfois très précaire. Le traducteur est considéré presque dans tous les pays comme un simple technicien, alors qu'en France, il est co-auteur et touche des droits d'auteur sous forme de pourcentage de vente, environ 2%.
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2: Les acteurs portent à merveille les personnages aux origines et aux motivations très variées, avec notamment Lambert Wilson en éditeur strict et Alex Slaughter en fan anglais devenu traducteur. Le suspense distillé est très bien maîtrisé et on est complètement emporté dans l'intrigue. Tous les personnages sont liés à la langue française, mais c'est particulièrement intéressant d'avoir toutes ces autres langues parlées dans le même film, du russe au chinois en passant par l'italien ou encore l'allemand. Les Traducteurs est un film qui vaut le détour.
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1: Écoutez, moi je ne me mets pas en rapport avec les jeunes, puisque j'ai été élevée par les bonnes sœurs. Et alors, chez nous, on ne parlait pas. C'est interdit de parler. Alors je ne parlais pas. Et finalement, je me suis mis, je ne parle pas. Comme ça, j'ai passé ma jeunesse. Sans parler. Pour se taire, ne rien dire et tout garder en soi. Ça, c'était très, très, très dur. J'ai encore l'habitude de me taire. C'est vrai, je ne parle pas beaucoup. On me dit toujours, Jeanne, tu ne parles pas. J'ai pas l'habitude. Alors, je me tais. Et je me sens bien. Je me sens bien dans ma peau.
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0: Bonsoir à tous, à la une de l'actualité, le prix du pétrole s'envole ce lundi après un regain des tensions entre les États-Unis et l'Iran. Le prix du baril de Brent de la mer du Nord gagne près de 5% et dépasse les 95 dollars. Les marchés redoutent de nouvelles perturbations sur l'approvisionnement mondial après des attaques réciproques ce week-end et des désaccords persistants entre Washington et Téhéran sur un accord de sortie de crise. La France a contrôlé un pétrolier russe dans l'Atlantique. Le navire avait été intercepté à plus de 700 km à l'ouest de la Bretagne. La marine française soupçonne un faux pavillon camerounais. Le capitaine russe aurait refusé d'obtempérer avant une prise de contrôle du bateau par les militaires français. Une enquête est ouverte pour défaut de pavillon. Le principal suspect dans la disparition de Liana, 11 ans, dans le Gers, a été déféré ce lundi devant le tribunal judiciaire d'Agen. Cet homme de 41 ans, père d'une amie de l'adolescente, est soupçonné d'enlèvement et de séquestration de mineurs. En garde à vue, ses déclarations ont été jugées incohérentes par les enquêteurs. D'importants moyens de recherche sont toujours mobilisés pour tenter de retrouver l'adolescente disparue depuis vendredi. L'examen d'une proposition de loi transpartisane contre les violences en milieu scolaire a lieu en ce moment à l'Assemblée nationale. Le texte prévoit notamment un renforcement des contrôles dans les établissements scolaires privés et la création d'un fonds d'indemnisation pour les victimes. Les députés débattront aussi d'un allongement du délai de prescription pour la non-dénonciation de violences sur mineurs. Ça fait partie des nouveautés mises en place ce mois-ci. À partir du 14 juin, les pots de miel devront afficher plus précisément l'origine des récoltes. Les fabricants devront désormais indiquer les pourcentages de miel provenant de chaque pays. Une transparence importante pour les consommateurs.
1: Effectivement, on voit qu'avec l'Union européenne et on sait derrière que ça vient d'Ukraine, d'autres pays, etc. Quand on a un pouvoir d'achat relativement bas, on peut se tourner que vers les miels qui sont notés Union européenne. Et donc, on sait que c'est pas forcément de la bonne qualité.
2: Pour savoir déjà s'il vient de France et d'où en France. Voilà. Je préfère qu'il soit local. Et en plus, mon préféré étant le miel de lavande, je suis bien placée.
0: Un reportage de Mylène Desbac. Enfin, en tennis, elle était la dernière Française encore en lice à Roland-Garros. Diane Paris a été éliminée de la compétition tout à l'heure, battue en 2-7 par la Polonaise Maja Szwalińska. Au programme chez les dames, le choc entre Arina Sabalenka, numéro 1 mondial, et Naomi Osaka, classée 16e. Rencontre à suivre à 20h15. Voilà pour l'actualité.

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1: Alors la jeunesse d'aujourd'hui, c'est pas du tout notre jeunesse. Je trouve même qu'elle fait peur. On n'avait rien avant, mais on était bien en tant que jeune. On faisait avec peu de choses. Et moi, j'ai eu la chance de faire un peu de sport, du basket. Et ça rend. Vous savez, ça vous sert quand même beaucoup pour le sens de la vie que vous avez après. Ils font des études beaucoup plus poussées que nous, parce que nous, on s'est arrêté au certificat d'études, forcément. On ne pouvait pas aller plus loin, puisqu'on a été pris par les Allemands et après libérés. Non, mais c'est vrai. Le certificat d'études, pour nous, c'est le seul diplôme qu'on a reçu. Mais ça ne veut rien dire. Parce que je vais vous dire une chose, on sait mieux écrire le français encore que maintenant, les jeunes d'aujourd'hui.
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0: Bonsoir à tous. À la une de l'actualité, le prix du pétrole s'envole ce lundi après un regain des tensions entre les États-Unis et l'Iran. Le prix du baril de Brent de la mer du Nord gagne près de 5% et dépasse les 95 dollars. Les marchés redoutent de nouvelles perturbations sur l'approvisionnement mondial après des attaques réciproques ce week-end et des désaccords persistants entre Washington et Téhéran sur un accord de sortie de crise. La France a contrôlé un pétrolier russe dans l'Atlantique. Le navire avait été intercepté à plus de 700 km à l'ouest de la Bretagne. La marine française soupçonne un faux pavillon camerounais. Le capitaine russe aurait refusé d'obtempérer avant une prise de contrôle du bateau par les militaires français. Une enquête est ouverte pour défaut de pavillon. Le principal suspect dans la disparition de Liana, 11 ans, dans le Gers, a été déféré ce lundi devant le tribunal judiciaire d'Agen. Cet homme de 41 ans, père d'une amie de l'adolescente, est soupçonné d'enlèvement et de séquestration de mineurs. En garde à vue, ses déclarations ont été jugées incohérentes par les enquêteurs. D'importants moyens de recherche sont toujours mobilisés pour tenter de retrouver l'adolescente disparue depuis vendredi. L'examen d'une proposition de loi transpartisane contre les violences en milieu scolaire a lieu en ce moment à l'Assemblée nationale. Le texte prévoit notamment un renforcement des contrôles dans les établissements scolaires privés et la création d'un fonds d'indemnisation pour les victimes. Les députés débattront aussi d'un allongement du délai de prescription pour la non-dénonciation de violences sur mineurs. Ça fait partie des nouveautés mises en place ce mois-ci. À partir du 14 juin, les pots de miel devront afficher plus précisément l'origine des récoltes. Les fabricants devront désormais indiquer les pourcentages de miel provenant de chaque pays. Une transparence importante pour les consommateurs.
1: Effectivement, on voit qu'il y a écrit Union européenne et on sait derrière que ça vient d'Ukraine, d'autres pays, etc. Quand on a un pouvoir d'achat relativement bas, on peut se tourner que vers les miels qui sont notés Union européenne. Et donc, on sait que c'est pas forcément de la bonne qualité.
2: Pour savoir déjà s'il vient de France et d'où en France. Voilà. Je préfère qu'il soit local. Et en plus, mon préféré étant le miel de lavande, je suis bien placée.
0: Un reportage de Mylène Desbac. Enfin, en tennis, elle était la dernière Française encore en lice à Roland-Garros. Diane Paris a été éliminée de la compétition tout à l'heure, battue en 2-7 par la Polonaise Maja Szwalińska. Au programme chez les dames, le choc entre Arina Sabalenka, numéro 1 mondial, et Naomi Osaka, classée 16e. Rencontre à suivre à 20h15. Voilà pour

Salut les cocos, bienvenue dans Petit Écran Rococo, la chronique qui revient sur vos séries d'enfance. On saute à pieds joints en 1991 en compagnie d'un personnage iconique et de son fidèle compagnon à quatre pattes. Tout de suite, place aux aventures de Tintin.

0: Tintin, l'un des dessins animés que je garde le plus en mémoire. Je ne saurais pas vraiment dire pourquoi, peut-être à cause des intrigues, des graphismes, des personnages. Enfin bref, en tout cas, aucun doute que je prendrais un grand plaisir à re-regarder les épisodes si je tombais un jour dessus. Bande dessinée sortie de l'imagination de Georges Rémy, dit Hergé, dans les années 30, les aventures de Tintin sont ensuite adaptées en série télévisée en 1991. Des 24 albums d'origine, l'équipe de production franco-belge-canadienne réalise 39 épisodes et est contrainte de procéder à des coupes scénaristiques pour simplifier l'intrigue. Aussi, dans le but de préserver les jeunes enfants, des éléments présents dans la BD doivent être atténués, voire supprimés. Quelques exemples, la violence, le tabagisme ou encore l'alcoolisme. Dans Objectif Lune, 16e album et 24e épisode du dessin animé, on passe de 3 parachutistes dans une scène à seulement 2. Le troisième s'étant tué lors de son saut dans la BD originale. Une bonne décision ?
1: Je pense pas que je l'aurais fait, mais je l'aurais fait un peu plus de manière atténuée. Pas directement dire « Ah, il est mort », plutôt dire quelque chose comme « Ah, il a disparu pendant le vol, on sait pas où il est, il a atterri à un autre endroit ».
2: Je trouve ça plutôt assez intelligent d'enlever ce personnage s'il apportait rien par la fin. Avant, je pense que c'est pas très grave. Mais moi, pour dessin animé, je me rappelle de Bambi, franchement ça m'a marqué enfant. Quand la maman elle meurt, donc je pense que c'est pas mal d'enlever, enfin si tu peux et que ça apporte rien à l'histoire, enlever des personnages qui décèdent après, je pense que c'est, ça peut un peu préserver les enfants. Après ça dépend de la tranche d'âge évidemment, mais je pense que si c'est adressé vraiment aux petits, je pense qu'il faut éviter si possible de mettre ce genre de scène.
3: Après je pense que ça aurait pu par exemple être suggéré, juste pas le voir atterrir le troisième ou quelque chose comme ça, sans forcément le voir s'écraser au sol et mourir. Mais après, c'est vrai que pour des enfants, ça dépend vraiment de la tranche d'âge, savoir ce qu'on veut montrer et pas montrer aussi, quoi.
4: Oui, ça dépend, je pense, de l'enjeu aussi du dessin animé. C'est juste pour divertir, il n'y a pas besoin de rajouter autant d'éléments de détail. Et après, à voir avec la liberté qu'ils voulaient aussi par rapport aux bandes dessinées. Mais je pense que ouais, c'est plutôt pas mal d'avoir fait ça.
0: Autre changement opéré, dans Coq en stock, 19e album et 30e épisode, l'action se déroule principalement au Kemed, un état monarchique imaginaire situé le long de la mer Rouge, près de l'Arabie Saoudite. Dans la BD, les prisonniers acheminés par bateau étaient noirs, tandis que dans la version télévisée sortie dans les années 90, soit plus de 30 ans après, ils sont arabes. Une façon de ne pas véhiculer de clichés dans l'esprit des enfants, mais aussi de s'ancrer dans une réalité culturelle post-décolonisation. Un peu comme avec Lucky Luke et la suppression des minorités stéréotypées, en fait. En parlant de stéréotypes, Hergé, l'auteur des bandes dessinées, donc, a plusieurs fois été taxé de raciste à ses débuts, surtout avec son ouvrage Tintin au Congo. En effet, il se basait sur des préjugés bourgeois pour créer ses personnages noirs, ce qui a naturellement entraîné une forte controverse par la suite. Plus tard, il reconnaîtra sa maladresse et rééditera cet épisode avec davantage de considération. Cela nous conduit à une petite info intéressante. Pour réaliser les premières aventures de Tintin, Hergé admet avoir entrepris peu de recherches pour ancrer ses histoires dans un réalisme culturel.
2: Je pense que ça dépend de l'époque, honnêtement. Je pense qu'on est dans une nouvelle génération et une époque qui fait qu'il faut faire très attention à ce qu'on dit, de la façon dont on parle, il faut inclure tout le monde et du coup exclure personne. Et je pense qu'à l'époque, il y avait peut-être un point qui... Enfin, c'était moins clivant de faire moins de recherches là-dessus et c'était peut-être moins scandaleux à l'époque.
4: C'est bien aussi qu'il ait reconnu en disant que finalement, ses recherches n'étaient pas assez poussées et que... Il aurait dû voir un peu plus loin par rapport à ses personnages. Mais maintenant, ça passerait un peu moins. Et il y a beaucoup de caricatures dans les dessins animés. Et ça serait bien que ça change, effectivement.
3: Ouais, non, je pense que c'est bien aussi de montrer qu'il n'y a pas. Enfin, c'est pas que des clichés tout le temps. Et ouais, rechercher un peu le vrai caractère des personnages derrière. Quoi.
0: Heureusement, Chang Chongjun, un ami de l'auteur, le persuadera d'approfondir ses recherches. Et du coup, à partir du Lotus Bleu, Hergé s'efforcera de coller à la réalité. Par exemple, dans L'Oreille Cassée, malgré un pays sud-américain fictif, il choisira comme toile de fond le conflit entre la Bolivie et le Paraguay lors de la guerre du Chaco, pour illustrer le réalisme qu'il souhaite développer. Dernière petite anecdote, le méchant Mussler tire son nom de Mussolini et Hitler, ce qui en dit long sur l'inspiration historique de l'époque.
1: C'est plutôt bien trouvé quand même.
3: C'est bien trouvé pour le coup. C'est ouais, bah, du coup ouais, ça peut. Enfin, quand on le sait après, ça fait un petit clin d'œil entre guillemets, bien trouvé.
4: Ouais, c'est sûr, c'est bien parce que, bah, comme je disais avant, des fois les parents regardent avec les enfants et ça permet de rajouter des petits détails. Voilà, mine de rien, peut-être les enfants comprennent pas, les parents vont comprendre et après aussi ça peut être une porte pour expliquer des choses et parler un peu d'histoire à travers ce dessin animé.
2: Je suis d'accord avec Jérôme, je pense que ça peut être un enclenchement pour parler d'histoire avec les enfants. Et je trouve que le clin d'œil est plutôt bien fait, parce que quand tu l'entends la première fois, tu ne dois pas te dire « Ah, bah, Mussolini, Hitler ». Et au final, je pense que ça, ouais, ça ouvre sur l'histoire et c'est intéressant de faire ça.
0: Et aussi, qui ne se souvient pas des Dupont et Dupont, qui, contre toute attente, ne sont pas du tout frères. Savez-vous qu'il existe une technique pour les différencier ?
1: Pas du tout.
3: Ouais, ou le sang, c'est un truc avec leur canne, non ? C'était pas ça ? Je sais pas, j'avais ça en tête, mais...
2: Le chapeau.
3: Je sais pas.
2: Ah, c'est pas la façon dont ils parlent, non ? La moustache ?
0: Eh oui, le secret réside dans la moustache. À l'occasion, faites-y attention. Terminons avec nos deux têtes d'affiche, Tintin et Milou. Saviez-vous que le petit chien est apparu dans d'autres séries télé ? On ne citera aujourd'hui que les Simpsons et South Park, mais c'est plutôt drôle, pas vrai ? Et du côté de Tintin, avez-vous une idée de l'origine de sa célèbre houppette ?
4: Aucune idée, c'est peut-être une coupe à la mode à l'époque, il a pris ça quelque part, je sais pas.
3: Pas d'idée non plus, peut-être un clin d'œil à un de ses amis ou quelque chose comme ça, ou je sais pas, ouais.
2: Il y a eu un coup de vent et bim, les cheveux sont restés bloqués vers le haut.
0: Eh ben, décidément. L'explication remonte au premier tome de la série, Tintin au pays des soviets. Au tout début, la petite mèche retombe simplement sur son front, mais après une poursuite en voiture mouvementée, sa houppette se relève pour ne plus jamais redescendre. Touche d'humour ou concours de circonstances ? On ne sait pas trop, mais le voile est enfin levé. Merci pour votre présence et votre écoute, et on se retrouve bientôt avec le 19e épisode de Petit Écran Rococo. Quelle sera la prochaine série d'animation ? Comptez sur moi.

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2: Ce matin, dans ma chanson Coup de cœur, je vous propose de parler tolérance. On va écouter Color, des Innocents. J'apprécie beaucoup cette chanson pour son message. Justement, j'en ai assez de voir des gens se battre pour une croyance qui n'est pas la même que la leur. S'ils pouvaient être un petit peu plus ouverts d'esprit et tolérants, on n'en serait peut-être pas là aujourd'hui. Alors avec cette chanson, je vous répète un message simple. Aimons-nous les uns les autres, le monde s'en portera mieux.

0: C'était Les Innocents avec leur chanson Color. Même si cette chanson a plus de 20 ans, elle est malheureusement toujours d'actualité. À nous de faire changer les choses.
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0: Bonsoir à tous. À la une de l'actualité, le prix du pétrole s'envole ce lundi après un regain des tensions entre les États-Unis et l'Iran. Le prix du baril de Brent de la mer du Nord gagne près de 5% et dépasse les 95 dollars. Les marchés redoutent de nouvelles perturbations sur l'approvisionnement mondial après des attaques réciproques ce week-end et des désaccords persistants entre Washington et Téhéran sur un accord de sortie de crise. La France a contrôlé un pétrolier russe dans l'Atlantique. Le navire avait été intercepté à plus de 700 km à l'ouest de la Bretagne. La marine française soupçonne un faux pavillon camerounais. Le capitaine russe aurait refusé d'obtempérer avant une prise de contrôle du bateau par les militaires français. Une enquête est ouverte pour défaut de pavillon. Le principal suspect dans la disparition de Liana, 11 ans, dans le Gers, a été déféré ce lundi devant le tribunal judiciaire d'Agen. Cet homme de 41 ans, père d'une amie de l'adolescente, est soupçonné d'enlèvement et de séquestration de mineurs. En garde à vue, ses déclarations ont été jugées incohérentes par les enquêteurs. D'importants moyens de recherche sont toujours mobilisés pour tenter de retrouver l'adolescente disparue depuis vendredi. L'examen d'une proposition de loi transpartisane contre les violences en milieu scolaire a lieu en ce moment à l'Assemblée nationale. Le texte prévoit notamment un renforcement des contrôles dans les établissements scolaires privés et la création d'un fonds d'indemnisation pour les victimes. Les députés débattront aussi d'un allongement du délai de prescription pour la non-dénonciation de violences sur mineurs. Ça fait partie des nouveautés mises en place ce mois-ci. À partir du 14 juin, les pots de miel devront afficher plus précisément l'origine des récoltes. Les fabricants devront désormais indiquer les pourcentages de miel provenant de chaque pays. Une transparence importante pour les consommateurs.
1: Effectivement, on voit qu'avec Réunion européenne, et on sait derrière que ça vient d'Ukraine, d'autres pays, etc. Quand on a un pouvoir d'achat relativement bas, on peut se tourner que vers les miels qui sont notés Union européenne. Et donc, on sait que c'est pas forcément de la bonne qualité.
2: Pour savoir déjà s'il vient de France et d'où en France. Voilà. Je préfère qu'il soit local. Et en plus, mon préféré étant le miel de lavande, je suis bien placée.
0: Un reportage de Mylène Desbacs. Enfin, en tennis, elle était la dernière Française encore en lice à Roland-Garros. Diane Paris a été éliminée de la compétition tout à l'heure, battue en 2-7 par la Polonaise Maja Szwalińska. Au programme chez les dames, le choc entre Arina Sabalenka, numéro 1 mondial, et Naomi Osaka, classée 16e. Rencontre à suivre à 20h15. Voilà.

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1: Avec Isabelle Duval, directrice des projets du développement au CEL, le mot imposé est aujourd'hui virage.
2: Eh bien, je dirais que les virages, ça peut faire peur, ça peut sembler négatif, mais on apprend plein de choses avec les virages. Et en fait, ça apprend vraiment à abandonner peut-être quelques attentes qu'on a dans notre vie. Ça apprend à s'adapter, à s'ouvrir à autre chose. Alors parfois, les virages, ils sont voulus. C'est peut-être un peu plus facile, même si je pense que certains virages voulus, ils ne sont pas toujours faciles. Et parfois, ils ne sont pas voulus initialement, mais je crois qu'il faut saisir les opportunités qui se présente, l'opportunité de changement.
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0: Bonsoir à tous. À la une de l'actualité, le prix du pétrole s'envole ce lundi après un regain des tensions entre les États-Unis et l'Iran. Le prix du baril de Brent de la mer du Nord gagne près de 5% et dépasse les 95 dollars. Les marchés redoutent de nouvelles perturbations sur l'approvisionnement mondial après des attaques réciproques ce week-end et des désaccords persistants entre Washington et Téhéran sur un accord de sortie de crise. La France a contrôlé un pétrolier russe dans l'Atlantique. Le navire avait été intercepté à plus de 700 km à l'ouest de la Bretagne. La marine française soupçonne un faux pavillon camerounais. Le capitaine russe aurait refusé d'obtempérer avant une prise de contrôle du bateau par les militaires français. Une enquête est ouverte pour défaut de pavillon. Le principal suspect dans la disparition de Liana, 11 ans, dans le Gers, a été déféré ce lundi devant le tribunal judiciaire d'Agen. Cet homme de 41 ans, père d'une amie de l'adolescente, est soupçonné d'enlèvement et de séquestration de mineurs. En garde à vue, ses déclarations ont été jugées incohérentes par les enquêteurs. D'importants moyens de recherche sont toujours mobilisés pour tenter de retrouver l'adolescente disparue depuis vendredi. L'examen d'une proposition de loi transpartisane contre les violences en milieu scolaire a lieu en ce moment à l'Assemblée nationale. Le texte prévoit notamment un renforcement des contrôles dans les établissements scolaires privés et la création d'un fonds d'indemnisation pour les victimes. Les députés débattront aussi d'un allongement du délai de prescription pour la non-dénonciation de violences sur mineurs. Ça fait partie des nouveautés mises en place ce mois-ci. À partir du 14 juin, les pots de miel devront afficher plus précisément l'origine des récoltes. Les fabricants devront désormais indiquer les pourcentages de miel provenant de chaque pays. Une transparence importante pour les consommateurs.
1: Effectivement, on voit qu'avec l'Union européenne et on sait derrière que ça vient d'Ukraine, d'autres pays, etc. Quand on a un pouvoir d'achat relativement bas, on peut se tourner que vers les miels qui sont notés Union européenne. Et donc, on sait que c'est pas forcément de la bonne qualité.
2: Pour savoir déjà s'il vient de France et d'où en France. Voilà. Je préfère qu'il soit local. Et en plus, mon préféré étant le miel de lavande, je suis bien placée.
0: Un reportage de Mylène Desbac. Enfin, en tennis, elle était la dernière Française encore en lice à Roland-Garros. Diane Paris a été éliminée de la compétition tout à l'heure, battue en 2-7 par la Polonaise Maja Szwalińska. Au programme chez les dames, le choc entre Arina Sabalenka, numéro 1 mondial, et Naomi Osaka, classée 16e. Rencontre à suivre à 20h15. Voilà pour l'actualité.

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1: Bonjour à tous, bienvenue pour un nouvel épisode d'Allons au théâtre. Aujourd'hui, je vais vous parler humour noir avec le spectacle « Vend deux pièces à Beyrouth » de Jérémy Ferrari. Le one-man show était en tournée dans toute la France de 2016 à 2018.
2: Ils ont fusillé des mecs dans un concert de hard rock. Tu te doutes bien que pour moi, ils sont déjà à l'accueil. L'armée française n'a pas d'argent. On n'a rien. On a 400 chars. Il y en a 50 qui fonctionnent. Je leur dis, mais pourquoi vous gardez les 350 autres? Vous avez répondu? Pour récupérer les pièces. Mais c'est l'armée française ou c'est un camp de gitans? Alors, bonheur.
1: Vend deux pièces à Beyrouth est un spectacle dans lequel l'humoriste Jérémy Ferrari parle des guerres d'hier et d'aujourd'hui. Il explique avec simplicité et humour les enjeux de ces guerres, pourquoi elles ont eu lieu et donne des anecdotes inconnues. Alors oui, présenté comme ça, on dirait une conférence, mais ce n'est pas le cas. Jérémy Ferrari est un humoriste qui écrit ses spectacles en partant d'un thème. Il se documente, rencontre des personnes et en fait un spectacle non seulement très drôle, mais intelligent et provocateur. Ses spectacles sont piquants, libérateur et très bien écrit. Dans Vend deux pièces à Beyrouth, donc, Jérémy Ferrari passe au crible la Deuxième Guerre mondiale, le conflit israélo-palestinien et les attentats dont la France et d'autres pays ont été victimes. Vous trouvez cela osé? Attendez la suite. La première de son spectacle a eu lieu peu de temps après l'attentat du Bataclan. Il a dû réécrire le début du spectacle pour y intégrer cet événement, car à ses yeux, ne pas en parler n'aurait pas été en accord avec son engagement auprès du public d'être toujours sincère et vrai. Il n'a donc pas fait les choses à moitié. Il commence le spectacle en annonçant que l'on va forcément être attaqué et choisit une personne dans le public pour lui apprendre à désarmer un terroriste. Cet exemple en dit long sur le spectacle. Son texte tranchant est accompagné de sons, par exemple des bruits d'explosion, la musique La Bombe Humaine de Téléphone ou encore Gangnam Style de Psy. La musique du spectacle qu'on entend au début et à la fin de Vend deux pièces à Beyrouth est créée par Fat Lame. Le jeu des lumières donne lui aussi vie à l'espace occupé par l'humoriste. Elle l'aide dans son jeu, les espaces qu'il crée, les effets de surprise et l'intensité du spectacle. À mon tour à présent de partager ce que j'ai pensé de Vend deux pièces à Beyrouth.
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1: Inutile de le cacher, je suis une grande fan du travail de Jérémy Ferrari. Si je me remémore la première fois que je suis allée voir ce spectacle, il y a des moments où j'étais tout simplement choquée par ce que j'apprenais. J'ai beaucoup ri la première fois que je suis allée le voir, mais une chose m'avait dérangée, c'est le monologue de fin, très engagé et très franc. Je ne savais pas vraiment quoi en penser en sortant de la salle. Mais plus j'ai vu le spectacle et pris le temps d'analyser le propos, d'écouter des interviews de l'artiste, plus le spectacle m'a plu pour son engagement humain. Avec Vend deux pièces à Beyrouth, non seulement on rit de l'absurdité humaine, mais on apprend des choses. C'est un spectacle divertissant et ludique. La plume de Jérémy Ferrari est très intelligente. Son écriture est millimétrée et provoque le rire presque à chaque fois, ou du moins la surprise qui mène à un rire libérateur. J'aime les humoristes qui créent du lien avec le public, et c'est le cas de Jérémy Ferrari tout au long du spectacle. C'est aussi cette proximité avec le public, cette manière de l'inclure dans son propos qui fait qu'on le suit dans celui-ci. Et ce contact avec le public ne se limite pas à la scène. Jérémy Ferrari reste après le spectacle pour recueillir l'avis de son public. Il est important pour lui de parler aux gens et d'écrire pour eux. Il dit que le public est une seule et même personne qu'il aime et qu'il aime en retour. J'admire sa manière de travailler. Cela donne des spectacles profonds, sincères et parfois même émouvants. Vend deux pièces à Beyrouth, c'est des montagnes russes. On passe d'un état à l'autre, d'une information à l'autre, on ne s'ennuie jamais et lorsqu'on croit avoir tout vu, Jérémy Ferrari continue de nous surprendre. Le journaliste Yann Moix explique que son spectacle lui permet de tout dire car il met la barre de l'inadmissible à un niveau très élevé dès le début. C'est-à-dire que le propos de base est si incroyable et osé qu'on se laisse emporter dans son univers. Jérémy Ferrari lui-même explique que si on se dit engagé et irrévérencieux, il faut le faire à 200%. Sinon, il y a faute de goût ou la place de dire qu'il pense peut-être les horreurs qu'il dit. Je vous invite à aller découvrir Vend deux pièces à Beyrouth. Parce que le spectacle est accessible à tous, il n'est pas intellectuel. Prenez le temps d'aller découvrir l'humoriste Jérémy Ferrari qui est drôle, talentueux, engagé et disponible. La bande-annonce de Vend deux pièces à Beyrouth est disponible sur le site jeremyferrari.fr dans la rubrique DVD. Bonne journée à tous et n'oubliez pas, le théâtre, c'est une nouvelle découverte à chaque fois que les trois coups résonnent.
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1: Vous pensiez que vivre un an sans produire de déchets était impossible. Pourtant, c'est le défi qu'a réalisé une famille de Strasbourg. Deux adultes et deux enfants ont décidé de produire aucun déchet résiduel et de n'acheter aucun matériel. Marie Obsès, la maman, raconte.
2: On a été très très contents de réussir à ne produire que 1% des déchets produits par chaque habitant en moyenne dans l'Eurométropole de Strasbourg. Ça veut dire à peu près 6 ou 7 kilos de déchets à 4 sur un an. Alors nous, c'était vraiment ultimate zéro déchet, mais l'objectif était de montrer aussi que c'était reproductible. C'est-à-dire qu'on a fait un blog pendant un an pour expliquer effectivement au quotidien, dans l'alimentation, dans l'hygiène, dans les loisirs, etc., comment on pouvait faire. Et bien sûr, l'objectif n'était pas de dire tout le monde peut faire tout de suite comme nous, mais c'est possible en vivant en ville, en étant à l'école, en étant au travail, etc. C'est tout à fait possible de baisser très très drastiquement sa consommation et sa production de déchets.
1: Et les enfants dans tout ça? Selon Marie Obsès, leur maman, ils se sont plutôt bien pris au jeu.
2: Les enfants, ils ont 10 ans et 8 ans. Ils ont eu des approches un peu différentes, déjà, les deux. Ma fille, beaucoup plus investie, beaucoup plus engagée. On est allé dans sa classe. On a présenté un petit peu notre démarche auprès de ses camarades et tout ça. Et elle, voilà, un petit peu à la fois à fond et en même temps un peu ambivalente parfois, mais elle s'est tenue au truc. Mon fils, lui, il a décrété qu'il faisait pas ça, que le zéro déchet, ça l'intéressait pas. On avait chacun une petite poubelle résiduelle, donc de quelques litres pour l'année. On les avait glissés sous l'évier et on a fait un poubellomètre, en fait, chaque mois. On regardait combien, ce qu'on avait rajouté dans ces petites poubelles et tout ça. C'est ça, les 7 kilos à la fin de l'année pour 4. On avait fait une petite poubelle aussi spéciale pour l'école, parce que l'école, elle est très génératrice de déchets. Donc sur les 7 kilos, il y avait au moins 3 kilos. C'était que les couvertures plastifiées, maintenant, des cahiers. C'est là où on se rend compte que nous, on n'a pas démarré ce défi de zéro. On était déjà très avancés dans toutes ces démarches. Donc les enfants, ils ont l'habitude. Donc il faut aussi voir, voilà, quel est notre, je dirais, notre poids en tant que parents. Et finalement, je pense que pour eux, ça a été assez indolore. Et ce qui était super, c'est que c'est vraiment une aventure qu'on a menée ensemble. On a fait des conférences ensemble, on a rencontré des gens ensemble. Ça, c'était vraiment super sympa. On a mené une sorte de projet familial. Je dis pas que aujourd'hui, demain, dans toutes les familles, c'est possible. Ça vient avec une longue réflexion.
1: Mais le zéro déchet, qu'est-ce que c'est concrètement? Marie Obsès nous présente sa définition.
2: C'est retrouver une forme d'autonomie dans sa consommation et dans sa vie quotidienne. Ça veut dire pouvoir se passer de tout un tas de produits dont on a l'impression qu'on ne peut pas se passer. Mais en fait, ça fait que quelques décennies qu'on a pris des habitudes et en fait, on peut tout à fait s'en passer. Mais en tout cas, à chaque fois, soit que vous mettez quelque chose à la poubelle, soit à chaque fois que vous achetez quelque chose, notamment quelque chose de consommable, de jetable à court, moyen, long terme, de s'interroger sur pourquoi est-ce que j'achète ce truc. Est-ce que c'est parce que j'ai vu une pub? Est-ce que c'est parce que j'ai vu une copine qui portait? Est-ce que c'est parce que je suis persuadée que j'en ai besoin parce que sinon je vais être dans un inconfort invraisemblable? Donc vraiment questionner des choses qui ne sont pas questionnées dans le quotidien.
1: Si vous pensiez qu'il est difficile de s'y mettre, vous avez peut-être tort. En tout cas, c'est ce que Marie Obsès explique.
2: Ce que je dis généralement, c'est qu'il y a deux ou trois choses à faire pour démarrer. À Strasbourg, il y a une trentaine de marchés, même un peu plus. Donc c'est déjà acheter tous ces produits frais au marché, ou dans des AMAP, ou avec les systèmes de paniers. Donc c'est très très développé à Strasbourg, on a cette chance. Donc acheter ses produits frais en vrac au marché, ça veut dire venir avec son panier, avec ses propres contenants. Au marché, c'est facile, donc c'est une première étape en fait. Ça veut dire aussi cuisiner les produits qu'on va acheter bruts, parce que forcément, dès qu'on va avoir un produit transformé, il va être emballé. Nous, on a quand même limité aussi très fortement les recyclables. Et puis, ça veut dire aussi utiliser les composteurs collectifs. Donc, il y en a beaucoup à Strasbourg, maintenant dans tous les quartiers, il y en a. Et donc ça, c'est entre 30 et 40% quand même, généralement, de la poubelle qui est évacuée autrement et valorisée. Après, il y a plein d'autres choses à faire, notamment ne plus faire ses courses au supermarché. Donc, ce qui généralement fait hurler tout le monde. Mais c'est pas possible, c'est obligatoire. Ben non, c'est pas obligatoire. Et notamment parce que au supermarché, on achète bien sûr l'alimentation qu'on peut trouver ailleurs, mais surtout on achète des produits d'hygiène jetables et des produits d'hygiène consommables, plus tout un tas d'autres produits consommables dont nous on se passe. Donc chez nous, on n'a aucun produit jetable. On n'a pas de coton pour du maquillage, on n'a pas de lingette, on n'a pas bien sûr d'essuie-tout, on n'a pas d'éponge jetable, on n'a pas de papier toilette, ça fait toujours rigoler. On consomme aucun produit qui a une date limite de consommation par exemple. C'est-à-dire que comme on n'achète que des produits frais, on n'a pas de congélateur, on a un tout petit frigo, il y a pas mal de turnover en alimentation chez nous. Du coup, on jette rien. Donc, faut savoir que dans les pays riches, dans les pays industrialisés, les gens gaspillent à peu près 500 euros par an et par habitant en alimentation achetée non consommée. Et c'est un gaspillage alimentaire qui correspond à peu près à 30% de la production mondiale d'alimentation, sachant qu'il y a encore des gens qui meurent de faim dans le monde. Donc, c'est vraiment énorme.
1: Pour en savoir plus sur Marie Ofsès et son mode de vie, vous pouvez consulter son site internet simplifiersavie-strasbourg.fr.
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0: 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Avec Alain Nussbaumer, directeur du Rimlisauf, le mot imposé du jour est innovation.
1: J'aime bien ce terme-là parce que ça me correspond bien. J'aime bien innover, j'aime bien expérimenter. Surtout quand on travaille avec les personnes, en fait. Quand on accueille des personnes, ce n'est pas des machines qui sont juste là, appuyées sur un bouton et ça fonctionne, mais c'est des personnes avec qui il faut composer. Et quand on travaille avec des personnes avec qui il faut composer, il faut innover tout le temps, essayer de trouver de nouvelles solutions. Et donc, dans ce cas-là, c'est d'être à l'écoute des personnes et puis avec ce qu'on reçoit, essayer de trouver des choses qui peuvent vraiment les aider dans ce qu'ils font, dans ce qu'ils sont, dans ce qu'ils ont besoin, et dans ce cas-là, on est tout le temps obligé d'innover dans ce qu'on fait, en fait. Il n'y a pas de recette. Là, on va, à partir du mois de septembre, complètement rénover tout un bâtiment pour pouvoir accueillir au mieux les familles, et on leur a demandé quels sont leurs besoins et de quoi ils ont besoin dans cette nouvelle structure, et c'est eux qui ont choisi un petit peu leurs besoins.
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1: Cette semaine, dans Zoom sur votre région, nous avons rencontré Anim Alsace, une association qui milite pour une société qui n'exploite plus les animaux. L'un de leurs combats, c'est de faire fermer le centre de primatologie de l'université de Strasbourg, situé à Niederhausbergen. Cyril Ernst, président de Anim Alsace, nous explique pourquoi.
2: À Niederhausbergen, il y a un centre de primatologie qui est en fait une vaste prison pour singes où des centaines de singes sont détenus et sont soit vendus à des laboratoires pour subir des expériences dans des laboratoires privés ou publics, soit subissent des expériences sur place, soit pour une minorité d'entre eux sont détenus pour des expériences d'éthologiste, des expériences de comportement animal. Ce qui n'exclut pas d'ailleurs que par la suite ces singes-là soient aussi utilisés dans des expériences lourdes biomédicales.
1: 1600 singes seraient détenus dans ce centre dont beaucoup y subiraient des expériences pour la recherche biomédicale. Cyril Ernst nous en apprend plus sur le sort de ces primates.
2: Ce qu'il faut savoir, c'est que les expériences qui sont réalisées sur les singes en biomédical, c'est des expériences qui sont très souvent lourdes. C'est des interventions crâniennes, c'est des injections de virus, c'est des tests sur des femelles enceintes. Enfin, c'est vraiment des choses qui sont ignobles et on le voit sur les quelques images qu'on peut filtrer des laboratoires français ou ailleurs en Europe que c'est des choses qui sont insoutenables et que si les gens faisaient ça dans la rue, ils iraient en prison. Mais alors, sous prétexte que ça se passe dans un laboratoire, c'est plus ou moins, c'est toléré. Donc en général, les animaux sont euthanasiés. Enfin, quand on dit euthanasier, c'était en fait tuer, puisque on les euthanasie pas pour leur confort ou pour par éthique. On les euthanasie parce qu'ils peuvent plus servir dans des expériences. Et si on les euthanasie, c'est bien parce qu'avant on les a trop torturés, on leur a trop injecté de choses. Enfin bref. Et donc le mot euthanasie en lui-même est problématique parce qu'en fait il s'agit d'un meurtre ni plus ni moins pour nous.
1: Il nous fait part des actions que mène Anim Alsace contre le centre de primatologie.
2: On a une pétition en ligne qui a été signée par plus de 140 000 personnes pour réclamer la fermeture du centre qu'on a lancé en 2015. On a organisé énormément de manifestations avec ProAnima à Strasbourg ou à Niederhausbergen. Et puis on a informé les étudiants sur le campus de ce qui se passait avec leur université, puisqu'ils sont censés quand même savoir ce que fait l'université dans leur dos. Et on a des actions en justice pour faire fermer le centre, tout simplement, donc des actions au tribunal administratif. Mais on mène ce travail-là parce qu'on estime que nous, Anim Alsace, c'est la meilleure façon pour nous de faire fermer ce centre. C'est pas forcément d'attendre que les responsables changent d'avis, puisqu'apparemment, ils sont dans le déni. Donc nous, ce qu'on espère, c'est que les actions en justice vont conduire à faire fermer ce centre, parce qu'il y a des grosses irrégularités. Ce qu'il faut savoir, c'est que ce centre est subventionné par l'argent public, hein, massivement. Les travaux qui ont été réalisés pour doubler la capacité d'accueil et puis les frais de fonctionnement, tout ça, ont été abreuvés d'argent public. Alors, on comprend pas pourquoi, puisque c'est justement pas une mission de service public, c'est une activité commerciale, donc il n'y a aucune raison que de l'argent public aille dedans. Et c'est là-dessus qu'on va essayer de se battre.
1: Pour Anim Alsace, les souffrances subies par les primates dans ce centre remettent en question le rapport de l'homme à l'animal.
2: Et donc, la question de ce centre de primatologie, elle questionne notre rapport de la société avec les animaux et de tout ce qu'on accepte de leur faire subir. Et je pense que c'est un très bon exemple pour commencer à réfléchir à ce qu'on pourrait construire d'autre, c'est-à-dire une société qui ne soit plus violente envers les animaux, qui cesse de les exploiter et de les utiliser comme des marchandises, parce que c'est que parce qu'on considère que les animaux sont des valeurs marchandes qu'on peut continuer à leur faire en fait tout ce qu'on veut, et compris le pire, quoi.
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Kid C. Ghost est ce qu'on appelle un super duo de hip-hop formé par le rappeur-producteur Kanye West et le rappeur-chanteur Kid Cudi.

0: Un peu d'histoire.
1: C'est en travaillant dans un magasin de vêtements que Kid Cudi, rappeur amateur au style plutôt dépressif, rencontre le rappeur-producteur Kanye West, à l'époque déjà mondialement connu dans le milieu du hip-hop, pour avoir produit des albums à grand succès. Les deux deviendront ensuite inséparables et Kanye West sera toujours le premier soutien de Kid Cudi. Leur rencontre fut plutôt cocasse. Kanye West se souvient de Kid Cudi le vendeur alors que celui-ci oublia de lui enlever l'antivol de son vêtement pour ensuite lui passer ce qu'on appelle une mixtape, un recueil de plusieurs démos achevées ou non.
0: Le contexte.
1: Les voilà en 2018, à collaborer enfin sous un projet qui leur appartient autant à tous deux, après avoir beaucoup collaboré l'un et l'autre sur le travail de l'un et l'autre. Kitsy Ghost.

On y retrouve la thématique de la résurrection, mais surtout, dans le morceau que je vous présente ici, les esprits et fantômes que les enfants peuvent sentir la nuit. Cette thématique étant au cœur du projet, les enfants voient parfois des fantômes, des esprits qui déambulent. La preuve en musique.

0: Voilà. 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
2: Par rapport à la mienne, il y a au moins 4 siècles d'écart. Ils sont beaucoup plus libres que nous, peut-être un peu trop libres. Mais je crois que nous, on n'avait pas assez de liberté et eux en ont trop. Il faut leur vivre comme nous. Ils auront des hauts et des bas. Il y en a, ils devraient mettre un peu plus de plomb dans la tête. Ils se font des illusions et il y aura des grosses désillusions derrière. On peut être jeune à 80 ans, on peut être jeune. Moi, j'ai 95 ans, je ne me sens pas si vieille que ça. La jeunesse, je crois que c'est dans la tête que ça se passe.
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1: Bonjour et bienvenue dans Ça vaut le détour. On parle de Some Dogs Bite, un road movie britannique sombre de Mark Munden, scénarisé par Lynn Coghlan et sorti en 2008 sur petit écran.
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1: Some Dogs Bite suit le parcours de Casey, un jeune de 14 ans, qui entraîne ses deux demi-frères, l'un plus âgé que lui et l'autre encore bébé, pour retrouver son père et vivre comme une vraie famille après que leur mère décède. Casey enlève le bébé à la famille d'accueil dans laquelle il a été placé et entraîne son frère aîné, chômeur et délinquant, dans ce périple. Il rencontre en cours de route deux filles et un jeune soldat de retour d'Afghanistan. Tous sont perdus en quête d'une famille et d'un peu d'affection. Leur fuite est pleine d'obstacles alors qu'ils essayent d'échapper à la police et aux services sociaux.
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1: Thomas Sangster, qui joue l'un des acteurs principaux, n'est autre que celui qui a joué le petit garçon dans Love Actually et qu'on retrouve plus tard dans des films hollywoodiens à succès comme Le Labyrinthe. Ça peut paraître assez étonnant de le retrouver dans un film indépendant anglais pour le petit écran. L'acteur explique qu'il s'intéresse d'abord au scénario et au rôle qu'on lui propose et qu'il aime travailler sur des projets originaux et différents. D'ailleurs, il crève l'écran dans Some Dogs Bite. Il a supporté son rôle avec autant de justesse que Aaron Taylor, qui joue son grand frère, qui lui aussi fait passer beaucoup d'émotions sur son visage. Le personnage du frère aîné a l'air dur, mais à l'intérieur, il est comme nous, il est sensible. À la surprise de la scénariste qui pensait qu'un film aussi lent et réaliste n'intéresserait personne, le film a été très bien accueilli en Angleterre et a reçu le prix du public Universciné de Nantes en 2010.
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1: Dans Some Dogs Bite, la scénariste Lynn Coghlan a eu à cœur de parler de ces jeunes qui ont été abandonnés et malmenés par la vie. Ce sujet a beau ne concerner qu'une minorité en Angleterre, il n'en est pas moins touchant et actuel. La scénariste dit à ce propos « Ces jeunes sont invisibles, ils n'apparaissent pas à la télévision, à la radio ou dans les films. Ce n'est pas parce qu'on ne les voit pas qu'ils n'existent pas. » Si ce film a tellement plu, c'est certainement pour le fil rouge de l'espoir que l'on voit tout au long de l'histoire. Au fond, ces jeunes que l'on croit difficiles ne font que rechercher l'affection et la sécurité qu'ils n'ont jamais eues. Some Dogs Bite est un film qui vaut le détour.
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1: Bonjour, bienvenue dans Ça vaut le détour. On parle des Délices de Tokyo, un film franco-germano-japonais de Naomi Kawase, sorti en 2015.
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1: L'histoire des Délices de Tokyo tourne autour d'une pâtisserie japonaise traditionnelle qui s'appelle les dorayaki et qui sont faits de deux pancakes fourrés de pâtes de haricots rouges confits. Sentaro, un homme dans la quarantaine, est propriétaire d'une petite boutique qui vend ses fameux dorayaki et il cherche quelqu'un pour le seconder. Sa boutique attire surtout les collégiennes et l'une d'elles envisage de quitter l'école pour venir travailler dans sa boutique. Mais c'est Tokue, une vieille dame de 70 ans, qui vient répondre à l'offre de travail. Sentaro décline d'abord gentiment, mais il change d'avis après avoir goûté à la recette de cette grand-mère. La recette est très longue et exigeante, mais le résultat vaut l'effort parce que ces dorayaki-là attirent avec succès de nouveaux clients.
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1: Les Délices de Tokyo est présenté en ouverture de la sélection Un certain regard au Festival de Cannes 2015. Ce film est l'adaptation d'un livre écrit par Durian Sukegawa, qui avait déjà travaillé avec la réalisatrice auparavant. La réalisatrice a été séduite par la façon de l'auteur de décrire avec précision les choses invisibles de la vie. L'auteur du livre a aussi pu participer à la sélection des acteurs principaux du film, dont la vieille dame qui joue Tokue. Chacun des acteurs apporte beaucoup au rôle qu'il joue, surtout du fait que l'histoire s'appuie sur les détails du quotidien de ces personnages, et leurs expressions en disent souvent long. Il faut vraiment voir le film jusqu'au bout pour comprendre les enjeux, parce qu'il traite d'un sujet pas très commun qui n'est révélé que plus tard dans l'histoire.
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1: Les Délices de Tokyo est une histoire racontée tout en finesse, avec le savoir-faire qu'ont les Japonais pour ce genre de film-là. Il est plutôt contemplatif, avec de magnifiques scènes de cerisiers en fleurs, par exemple, qui donnent à la nature un rôle protecteur, même en milieu urbain. Et le film met en valeur la nourriture en lui donnant un rôle bienfaiteur. La réalisatrice elle-même dit que manger apaise son esprit et la rend heureuse. Elle croit qu'en mangeant bien, personne ne peut être en colère. Le film porte donc bien son nom. Les Délices de Tokyo est un film qui vaut le détour.
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0: 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Avec Isabelle Duval, directrice des projets du développement au CEL, le mot imposé est aujourd'hui avion.
1: Alors, avion, c'est ce que je prends tous les trimestres pour me rendre en Afrique et visiter nos partenaires. Je pense qu'un des voyages les plus mémorables, c'est dans les petits avions à l'est du Congo où on est peut-être quatre dans le petit avion et qu'il y a un orage droit devant. Mais les pilotes s'amusaient en se disant « Oh là là, on va droit devant !» Et moi, j'avais très peur derrière. C'est de l'humour de pilote, apparemment. Au final, ça s'est bien passé. Avant, j'avais pas peur du tout de prendre l'avion parce que ça bouge pas, les gros avions. Mais depuis que j'ai pris ces petits avions, je me suis rendu compte que finalement, un avion, c'était assez fragile, quoi. Donc voilà, c'est plus ce genre de vol-là qui, après, quand je montais dans des gros avions, j'étais là, en fait, on peut s'écraser.
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1: Avec Pascal Yao, pasteur de l'église évangélique des Chinois à Paris, le mot imposé est aujourd'hui amour.
2: Amour, je crois qu'on court tous derrière le fait d'être aimé, d'être reconnu, d'être aimé pour ce que nous sommes. Et la difficulté, c'est que même nos parents n'y arrivent pas, même notre conjoint n'y arrive pas, même nos enfants n'y arrivent pas. Bah, le problème, c'est moi, quoi, en fait. Je suis pécheur et la personne qui m'aime aussi est pécheur. Donc c'est compliqué, c'est vraiment compliqué. C'est pas facile, il n'y a que Dieu qui peut nous aimer parfaitement.
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1: Par rapport à la mienne, il y a au moins 4 siècles d'écart. Ils sont beaucoup plus libres que nous, peut-être un peu trop libres. Mais je crois que nous, on n'avait pas assez de liberté et eux en ont trop. Ils font leur vie, ils feront comme nous. Ils auront des hauts et des bas. Il y en a, ils devraient mettre un peu plus de plomb dans la tête. Ils se font des illusions et il y aura des grosses désillusions derrière. Eux, on peut être jeune à 80 ans, on peut être jeune. Moi, j'ai 95 ans, je ne me sens pas si vieille que ça. La jeunesse, je crois que c'est dans la tête que ça se passe.
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1: Pour l'épisode d'aujourd'hui, je vous propose de revenir pour un temps du côté des productions Nintendo ainsi que de leur console phare, la NES, de sorte à aborder un autre monument vidéoludique de la fin des années 80, Metroid. Nous sommes en février 1986. Nintendo est alors en plein dans la commercialisation de l'un des accessoires les plus emblématiques de la Super Famicom, l'équivalent de la NES en Occident, la Famicom Disk System. Un accessoire qui permettait de se passer de l'habituel support cartouche au profit des disquettes moins chères à l'achat et surtout avec plus de place disponible, ce qui permettait de réaliser des jeux plus ambitieux. Mais toutefois, le nouveau support peinait à attirer les éditeurs tiers, car considéré comme peu rentable. C'est dans ce cadre-là que Hiroshi Yamauchi, alors dirigeant de Nintendo, décide de lancer deux nouvelles recrues, en la personne de Hirochi Kiyotake et Hirofumi Matsuoka, sur la création d'un nouveau jeu. Les deux compères décident naturellement de s'inspirer du meilleur, c'est-à-dire la précision d'un Super Mario Bros, avec un personnage agréable à contrôler, et la liberté d'un The Legend of Zelda, avec un accent mis sur l'exploration au sein d'un monde ouvert. Pour le nom du jeu, ce sera Metroid, mot valise entre métro, car le jeu devait se dérouler initialement dans un métro, et Android, car le personnage principal, alors créé, ressemblait à un androïde. De quelques mois, Yoshio Sakamoto, game designer chez Nintendo, et ce qui devint un personnage clé de la conception de Metroid, rentra en jeu et se mit à chapeauter le projet. Alors que le jeu se devait de sortir d'ici quelques mois seulement, et même si les bases avaient déjà été posées, tout le reste était encore à faire. Une équipe bien plus conséquente fut alors dépêchée pour finaliser le jeu. Pour les visuels, c'est le film Alien de Ridley Scott qui fut très certainement la plus grosse source d'inspiration, et on peut d'ailleurs trouver plusieurs clins d'œil au film à travers le jeu, comme le grand vilain qui reprend le prénom du réalisateur, Ridley, mais aussi les nombreux monstres que l'on va devoir combattre, similaires à ceux présents dans le film. Cette source d'inspiration fait de Metroid un jeu avec une histoire et une ambiance bien plus sombre que les habituelles productions de Nintendo, avec des sentiments évoqués comme la solitude et le désespoir, des sentiments renforcés par l'absence d'indications données par le jeu, laissant le joueur se perdre dans son vaste monde ouvert. Concernant la bande-son du jeu, composée par Hirozaku Tanaka, elle se situe aussi à contre-courant des autres productions de Nintendo, comme celle très rythmée de Super Mario Bros. Et celle plus épique de The Legend of Zelda. Pour souligner l'atmosphère du jeu, le choix a été fait par Tanaka de mettre l'accent sur l'absence de son au sein des musiques, ce qui était à nouveau une volonté de s'inspirer d'Alien et de ses moments plus calmes propices à la mise en place d'un cadre horrifique.

Et après 10 mois de développement, en 1986, Metroid vit le jour au Japon, sur Super Famicom, avec un portage sur NES l'année suivante en Occident. Et malgré un succès critique unanime et des ventes plus qu'honorables, avec pour l'époque tout de même plus d'un million de copies écoulées au Japon et plusieurs centaines de milliers en Europe, le jeu ne reçut pas pour autant un accueil particulièrement marquant, comme avait pu l'être par exemple Super Mario Bros. Ou encore une fois The Legend of Zelda. Cela ne l'a pas pour autant empêché de faire naître une série comprenant à ce jour plus d'une dizaine d'opus, et au travers de son épisode sorti sur la Super NES quelques années plus tard, Super Metroid, de participer à la naissance d'un véritable nouveau genre du jeu vidéo en la personne du Metroidvania. C'était V-Member, l'émission qui se plaît à vous remémorer les moments clés du jeu vidéo. Rendez-vous au prochain épisode pour un nouveau bain de nostalgie teinté de culture vidéoludique. Prenez soin de vous.

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1: Plus de croissance, c'est forcément plus de développement.
0: Bonjour Nicolas.
2: Bonjour Gladys.
0: Alors aujourd'hui, on va parler du lien entre la croissance et le développement. Alors il arrive parfois que certaines personnes utilisent un mot pour l'autre et pourtant, ils sont bel et bien différents, n'est-ce pas ?
2: Oui, il ne faut pas confondre les deux. La croissance économique peut être comprise comme l'augmentation de la richesse produite pendant une période donnée, alors que le développement s'apparente plutôt à une amélioration des conditions de vie de la population. Les deux phénomènes sont donc distincts, mais néanmoins liés. En effet, la croissance est bien souvent nécessaire au développement, l'augmentation durable de la production d'un pays l'aidant à subvenir aux besoins fondamentaux de sa population.
0: C'est cette idée notamment qu'on retrouve dans le calcul de l'indicateur de développement humain, par exemple.
2: Oui, l'IDH, l'indicateur de développement humain, est un outil statistique qui a été proposé pour mesurer le développement. Il ne permet pas d'en saisir toutes les subtilités, mais c'est un instrument qui reste intéressant. Pour le calculer, on tient compte du PNB par habitant, qui est le produit national brut par habitant, de l'espérance de vie à la naissance et du niveau d'éducation. On voit alors bien à travers ce mode de calcul que la croissance qui est représentée par le PNB par habitant est considérée comme une source potentielle de développement.
0: Alors si je suis bien la réflexion, avec plus de croissance, on a forcément plus de développement.
2: Mais ça n'est pas si simple. Malheureusement, il peut aussi y avoir de la croissance économique sans qu'elle ne soit nécessairement accompagnée de développement. En fait, la croissance n'est pas une condition suffisante au développement, puisque l'augmentation de la richesse d'un pays ne se traduit par une amélioration des conditions de vie de la population que si tous peuvent en profiter. La richesse créée doit donc, dans une certaine mesure, être partagée, et il faut veiller à ce qu'elle ne soit pas concentrée uniquement dans les mains de quelques-uns.
0: Et est-ce qu'on peut citer d'autres limites qui font que la croissance peut ne pas aller dans le sens du développement ?
2: Oui, on peut aussi aborder les questions environnementales. Si la notion stricte de développement n'y prête pas trop attention, celle de développement durable le permet davantage. Or, on se rend compte que la croissance économique peut nuire à un tel développement. L'augmentation de la production peut en effet conduire à un usage excessif des ressources naturelles ou à une hausse importante de la pollution. Il faut donc encourager la croissance, mais une croissance qui soit respectueuse de l'environnement.
0: Et à propos donc de cette relation entre croissance et développement, jusque-là on l'a abordé seulement dans le sens le développement comme conséquence de la croissance. Est-ce qu'on peut envisager une autre analyse ?
2: Si le développement peut être dans certaines circonstances une conséquence de la croissance, force est de constater qu'il peut aussi l'influencer. On se trouve alors dans une logique de cycle vicieux ou vertueux selon les situations où croissance et développement s'influencent réciproquement. Pour repartir du calcul de l'IDH, on remarque que l'éducation est essentielle dans la notion de développement. Or, si une population est mieux formée, elle sera aussi plus productive. C'est pareil pour ce qui est de la santé, une population qui est mieux soignée sera elle aussi plus productive.
0: Croissance et développement sont donc inéluctablement liés, mais recouvrent bien deux concepts très différents, ce qui explique que leur corrélation n'est pas évidente, sans oublier bien sûr que d'autres facteurs entrent en compte, comme le partage des richesses ou encore l'environnement. Vous pouvez réécouter cette chronique sur le www.radioarcenciel.com ou le blog du CEL. 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

0: 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Avec Véronique Lavoué, directrice des projets auprès du CEL, le mot imposé est aujourd'hui « victoire ».
1: C'est un mot que j'aimerais prononcer souvent. J'aime bien être vainqueur, j'aime bien avoir la victoire, ou j'aime bien plutôt que Dieu ait la victoire. Alors victoire, ça m'évoque aussi un chant, victoire au Seigneur de la vie. Ça m'évoque des personnes debout en train de chanter dans un culte au Togo, je me souviens. Plusieurs personnes qui chantaient leur joie de marcher avec Dieu, qui les soutient au quotidien, dans leurs difficultés, leur lutte contre la pauvreté, parfois leur lutte contre la maladie, les luttes contre plein de choses qui vont pas comme il faut. Et puis qui affichaient aussi, qui disaient aussi, qui chantaient leur confiance en Dieu, qui est le Dieu des victoires.
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2: Cette semaine, dans Zoom sur votre région, nous avons rencontré l'association Lab Films qui a lancé sa plateforme web collaborative dédiée à la création audiovisuelle autoproduite. Timothée Evrard, président de l'association, nous présente ce projet prometteur.
3: Donc Lab Films, c'est un projet de plateforme web, une plateforme collaborative qui serait dédiée à la création audiovisuelle au sens large et en autoproduction. Donc essentiellement à destination des amateurs, des jeunes diplômés en cinéma, étudiants en cinéma et jeunes professionnels aussi qui souhaitent aussi pratiquer dans un cadre plus informel, plus associatif. Ah, sur la plateforme, on va pouvoir trouver, puisqu'on est encore, ça va sortir prochainement, un réseau social collaboratif, c'est le volet 1, donc avec des pages profil où on peut exposer son travail, ses compétences, son niveau, et surtout se connecter avec d'autres personnes, et bien sûr monter des projets de films avec d'autres personnes en les contactant. Donc voilà, ça c'est l'aspect réseau social et gestion de projets de films. Et le deuxième aspect, c'est donc un espace de diffusion, en fait, tout simplement pour montrer ses films. Et la particularité de cet espace de diffusion, ce sera qu'il permettra en fait d'éditorialiser les films, c'est-à-dire de créer des sélections de films, non pas de manière algorithmique comme sur YouTube par exemple. L'idée, c'est de faire appel à des curateurs, donc ça pourrait être d'autres associations, ça peut être des individus aussi, bah, qui feraient des petites sélections de films et qui mettraient en avant certains films. Donc voilà, c'est cette idée de valoriser symboliquement, encore une fois, les productions de tout type. Donc voilà, mais le premier aspect qu'on va trouver, c'est l'aspect réseau social, l'aspect plateforme de diffusion éditorialisée. Mais la première chose, c'est vraiment la mise en relation et un peu, voilà, une sorte de réseau social spécialisé pour la création audiovisuelle, en fait, tout simplement.
2: Une plateforme qui met en relation les passionnés de cinéma, mais qui a aussi pour but de valoriser toute cette production amateur qui fait défaut dans le paysage audiovisuel. Timothée Evrard, président de Lab Films, et Chris Le Guelf, membre du comité de direction, nous en disent plus.
3: L'idée, c'est vraiment de répondre à un besoin de la production amateur et de valoriser en fait cette production et revaloriser même le mot amateur. En fait, c'est pour ça qu'on n'emploie pas forcément ce mot-là, puisqu'il est souvent à connotation peut-être parfois assez péjorative, alors qu'il n'a pas forcément à l'être. En fait, nous, on voudrait revaloriser justement cette idée d'autoproduction et qui recouvre en fait tout un ensemble de pratiques très très différentes. En fait, donc des films qui sont soit totalement amateurs, mais dans le sens pour le coup bricolé, et d'autres films qui ont une qualité tout à fait professionnelle ou professionnalisante, mais réalisés avec les moyens disponibles. Donc voilà, l'idée, c'est de revaloriser la diversité de la forme courte au-delà du court-métrage de cinéma, de festival, qui est encadré institutionnellement. Mais on aimerait bien justement que l'autoproduction bénéficie également d'un soutien public. Donc l'idée, c'est de construire un espace où des œuvres individuelles autoproduites qui ne vont pas faire des millions de vues, qui ne vont pas générer une communauté YouTube, etc., peuvent trouver un lieu où elles sont valorisées, elles sont vues par peut-être peu de personnes, mais des personnes qui comptent, donc les gens du cinéma, des professionnels, et en tout cas où elles peuvent recevoir un label, un label qui est peut-être juste symbolique, mais qui en tout cas aide à construire une réputation, et c'est ça qui est fondamental, c'est de construire une réputation.
4: Donc l'idée de Lab Film, c'est de permettre à ce pourcentage-là, qui est quand même, on dira, la majorité quand même des jeunes réalisateurs, eh bien de pouvoir sauter le pas et de pouvoir contacter plus facilement des gens autour d'eux et de se faire voir, d'être rendu plus visible aussi auprès des professionnels.
2: Lancée cet automne, la campagne de financement participatif a permis à Lab Films de récolter les fonds nécessaires pour poser les bases de la plateforme. Implantés en Alsace, ils ont pour ambition de se développer dans toute la France.
4: Alors forcément, pour le moment, nous, on est situé dans le Grand Est, donc le public qu'on touche, ce sont surtout les gens du Grand Est. Mais l'idée, c'est vraiment que ça devienne national, donc que n'importe qui en France puisse l'utiliser. Et voilà, et pourquoi pas peut-être même devenir mondial.
3: Et puis il y a des gens de Paris, enfin de la région parisienne et d'autres régions qui ont soutenu notre campagne de crowdfunding. Donc nous, clairement, on a conçu ça dans une perspective nationale, puisque c'est un territoire numérique qu'on construit, pas un territoire géographique. Donc en fait, on est implanté en Grand Est, donc les premières personnes mobilisées, c'est forcément le Grand Est, c'est un peu la région test en fait du truc. Mais l'idée, c'est de créer de l'activité dans plusieurs régions françaises, et de créer des pôles régionaux d'activité, d'autoproduction en fait via cette plateforme-là, quoi.
2: Nous avons laissé le mot de la fin à Chris Le Guelf.
4: Donc si les auditeurs en ont un peu marre de la production majoritaire du cinéma actuel, eh bien aller sur Lab Film ou soutenir Lab Film, ça peut être une manière de soutenir également un futur nouveau cinéma. Et on se dit que n'importe qui, peut-être un grand créateur ou un grand futur réalisateur pourrait émerger de Lab Film. Et voilà, si ça vous intéresse, autant y aller.
2: Vous êtes passionné de vidéo, étudiant en cinéma ou jeune technicien audiovisuel et réaliser ou participer à des projets de films vous intéresse? Alors la plateforme LabFilms est faite pour vous. Rejoignez la communauté LabFilms sur leur page Facebook et leur site labfilms.org. Voilà, Zoom sur votre région, c'est terminé pour aujourd'hui. On se retrouve la semaine prochaine pour un nouveau reportage.
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1: Je suis née à Célestat. C'est une petite ville qui fait vraiment entre Bas-Rhin et Haut-Rhin. On parlait déjà le haut-rhinois. Ouais. Mais mes parents étaient strasbourgeois, alors à la maison, on parlait le strasbourgeois. Et moi, en dehors, avec les copines, c'était le célestadaire, donc le haut-rhinois. Je comprends aussi bien le Bas-Rhin que le haut-rhin. Même la dame qui vient ce matin, elle était avec nous. Elle vient de tout en bas, presque à la frontière, vers l'Andeau. Je parle tout autrement, mais mes grands-parents étaient de la région.
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0: Comment on a pu en arriver là? 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Qui aurait pu prévoir ce que le passé nous réservait?
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2: Avec Alain Nussbaumer, directeur du Rimlisauf, le mot imposé du jour est sceptique.
3: C'est pas comme l'éthique, mais c'est des petites bêtes qui viennent vous piquer, qui essaient de vous embêter dans tout ce que vous faites. Et c'est vrai que quand on a des projets, quand on est innovant, quand on travaille, quand on essaie de trouver des solutions, on a toujours, toujours, toujours des personnes qui sont très sceptiques. L'idée, c'est pas de les écouter et puis d'avancer. Je me bats contre ces petites voix qui sont toujours en train de me dire que c'est pas possible, qui sont très sceptiques sur tout ce qu'on fait. J'aime bien être sourd par rapport à ce mot-là.
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0: On ne présente plus les Cure, le groupe de Robert Smith, superstar international dans les années 80, avec des morceaux comme Close to Me ou encore Lullaby.
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0: Pourtant, les Cure, c'est un des groupes les plus intéressants et les plus curieux, sans mauvais jeu de mots, de la fin des années 70 après l'explosion du punk, dans la période que l'on a appelée à l'époque New Wave et rétrospectivement que l'on appelle post-punk, donc après le punk. Comme tout mouvement qui vient de naître, les groupes qui fonctionnent le mieux sont les plus uniques, parfois bizarres, comme Wire ou Public Image Limited, parfois plus grand public, comme U2 ou New Order. Ces groupes forment la nouvelle génération qui prend la place des dinosaures du rock tels Pink Floyd ou Genesis dans les années 70.

0: Le contexte.
1: Nous sommes ici en 1984. Cure a sorti 5 albums qui leur permettent de tourner à travers le monde entier. Ils font leur première tournée au Japon cette année-là. Et nous sommes juste avant l'année 1985 qui changera tout pour les Cure. Elle leur assurera même une place chez Michel Drucker. Mais avant cela, Cure est le plus aventureux des groupes de rock. Les thématiques abordées dans les morceaux sont plutôt sombres, mais toujours avec cette empreinte mélodique à l'anglaise, très proche de la comptine.

0: Être leader d'un groupe n'est parfois pas de tout repos. C'est en cela que le leader Robert Smith s'accordera une parenthèse en tant que simple guitariste d'un autre groupe la même année, Siouxsie and the Banshees, mené par la charismatique Suzy Sue. Une fois l'expérience terminée, Robert Smith se plaindra du comportement de celle-ci dans une chanson des Cure que l'on écoute en version live, Shake Dog Shake.
1: This is called Shake Dog Shake.

0: Je sais pas vous, mais pour moi, c'est irrésistible.
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2: Et aujourd'hui, ma chanson coup de cœur, c'est un titre de Chinese Man. Si vous écoutez régulièrement Radio Iris et Radio Arc-en-Ciel, vous connaissez forcément ce groupe qui a produit notamment Racing with the Sun, c'est ça.

0: Eh bien moi, le morceau que j'adore s'appelle Get Up. Tous les ingrédients sont là, une chanson des années 50, une complainte sur le dur travail, le tout remis au goût du jour par le trio français. En 2014, quand la chanson est sortie, ça a fait un tabac, écoutez plutôt.
1: But standing in water up to their knees, three very unimportant little people were doing the best they could with an idea, and that's about all they had. And I don't know, maybe that night these three people were making history. But anyway, what I'm trying to tell you folks is, here we are.
2: Shit.

0: 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Avec Véronique Lavoué, directrice des projets auprès du SEL, le mot imposé est aujourd'hui poulailler.
1: Moi, j'ai grandi dans une famille d'agriculteurs à la campagne. Et quand j'étais enfant, on allait régulièrement au poulailler pour nourrir les poules, pour ramasser les œufs. Moi, j'avais un petit peu peur des poules quand même, parce qu'elles peuvent être vaches. Mais quand même, j'allais remplir les abreuvoirs, distribuer le maïs, enfin nourrir les poules. Et même nettoyer le poulailler, ça, c'était pas terrible. Mais voilà, ça faisait partie des tâches qu'on partageait quand on était enfant. Et je regrette pas d'avoir fait ça, parce que ça m'arrive régulièrement dans mes visites projets en Afrique de visiter des poulaillers et même de transporter des poules. On m'a déjà offert des poules dans des villages. Et heureusement, moi, je sais quand même tenir une poule, donc je peux le faire. Et je suis toujours très reconnaissante quand, dans un village, une femme vient à la fin et m'offre une poule. C'est vraiment un cadeau qui est venu du cœur. C'est vraiment la poule du partage. Une poule, c'est un immense cadeau. Et c'est toujours avec une grande reconnaissance que j'accepte cette poule et qu'en général, après, on la mange le soir. Hein, c'est génial. Donc, ben, j'aime bien les poules. Ouais.
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1: Récemment, je me suis retrouvée submergée par le flot des activités à accomplir sans trop savoir comment gérer mon temps. Je me suis alors posé une question, comment prioriser mes activités pour sortir de la tyrannie de l'urgence et gagner en sérénité ?

0: Le sujet de la gestion du temps s'est beaucoup développé dans les dernières décennies. Des livres ont et sont écrits à ce propos. Des professionnels ont développé une expertise pour accompagner les personnes dans une gestion efficace et équilibrée de leur emploi du temps. On peut aisément comprendre l'engouement pour ce sujet au moins pour trois raisons. La première est que le temps est sans aucun doute l'une de nos plus grandes richesses. Plutarque a par exemple affirmé qu'avoir du temps, c'est posséder le bien le plus précieux pour celui qui aspire à de grandes choses. Une deuxième raison serait que face aux multiples sollicitations dont nous faisons l'objet, nous devons planifier notre temps afin de ne pas vivre sous le coup d'un stress constant, générateur d'une fatigue physique et psychologique. La troisième raison est donnée par le philosophe Sénèque qui a affirmé que « nous ne manquons pas de temps, mais nous en avons beaucoup dont nous ne savons pas tirer profit ». En d'autres termes, cette ressource fondamentale dont nous disposons doit être exploitée avec stratégie. C'est ainsi que Stephen Covey a écrit un livre consacré à la gestion du temps, « La priorité aux priorités ». Dans cet ouvrage, il nous donne des clés permettant d'organiser notre temps de manière à donner la primauté aux activités importantes. Pour donner la priorité aux priorités, il recommande d'utiliser deux outils indissociables. Tout d'abord, une horloge, qui correspond à la manière dont on utilise les moments de notre journée. Il s'agit d'allouer un temps particulier à chaque activité. En deuxième lieu, une boussole, qui représente nos valeurs, nos principes, ce qui est important pour nous. Il s'agit de donner un sens à la planification de nos activités afin d'avancer en direction de ce qui nous importe vraiment. De manière plus concrète, l'auteur nous propose de classer toutes nos activités selon deux critères, l'urgence et l'importance. Il nous conseille de répartir nos activités en quatre cadrans. Cadran 1, les activités urgentes et importantes. Cadran 2, les activités importantes et non urgentes. Cadran 3, les activités urgentes et non importantes. Et enfin, les activités qui ne sont ni importantes ni urgentes. Donner la priorité aux priorités, c'est privilégier les activités importantes et non urgentes. Pour trouver le temps nécessaire, il faut alors éliminer les activités urgentes et non importantes. Comment faire pour définir ce qui nous importe vraiment ? Stephen Covey recommande de tenir compte de nos quatre besoins fondamentaux. Nos besoins physiques, nos besoins sociaux, nos besoins spirituels et enfin intellectuels. Ces besoins sont interconnectés et c'est en arrivant à les satisfaire tous ensemble que l'on suit notre boussole. L'auteur conseille de rédiger par ailleurs une lettre de mission personnelle qui va résumer les buts, les valeurs profondes que nous assignons à notre vie. Cet énoncé de mission personnelle représente notre boussole. Nous pouvons ensuite aligner notre horloge à notre boussole. C'est-à-dire accorder le plus de place possible dans notre agenda aux activités importantes qui nous font avancer vers nos buts essentiels. Petite citation en guise de conclusion et qui, j'espère, va nous permettre de poursuivre la réflexion. On a toujours assez bien de temps lorsqu'on l'emploie bien. Goethe.
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1: Avec Françoise Caron, présidente des AFP, Association familiale protestante, le mot imposé est aujourd'hui rebelle.
2: Waouh, c'est un mot que j'aime bien. Au fond, c'est quelque chose qui booste, qui fait réagir, qui peut aider à combattre l'injustice, à poser des questions, des comment, des pourquoi. Alors, c'est des questions que j'ai posées toutes petites à Dieu, à mes parents. Et pour bien les poser, tellement j'avais mal, il fallait que je le fasse avec un peu de tonicité, de rébellion. Je crois que j'ai continué à avoir un peu cette âme de rebelle, mais pas au sens d'un rejet de ce qu'il y avait autour ou d'un combat acharné contre tout ce qui était différent, mais au contraire, réagir face à ce que je comprenais pas, face à l'injustice. Donc, un petit aiguillon sympathique si on le dompte bien.
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0: 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Paroles de nos aînés. Une petite pensée sur une perspective alsacienne sur la foi.
1: Mais si on n'aurait pas de foi, c'est encore plus pire. Qu'on passerait plus de choses que passe maintenant. Autrefois, les gens avaient plus de foi que maintenant, quand j'étais jeune. J'ai toujours pensé à ça. On a été élevés comme ça, par nos parents, qu'on avait de la foi, qu'on allait à l'église, et qu'on croyait en Dieu. Et autrefois comme ça, tout vient quand même ce qui doit arriver. M'a pas épargné, Dieu. J'ai perdu très jeune ma mère, quand j'avais 18 ans, mon fils j'ai perdu, et tout. Mon mari et tout. M'a pas été épargné. Faire avec, il faut accepter ce que toi, que bien ou pas, pas d'autres solutions. Ça ne change rien.
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